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merde, mais on s'accroupit en grelottant. Ça ne m'amuse pas. Moi aussi, j'aime bien les analyses subtiles et les angoisses distinguées. J'aime bien la poésie. J'en ai rempli des cahiers de poésie. Mais c'était dans un autre monde. Tout s'est simplifié depuis. Y'a pas de pain chez nous, pas de pain et pas de chansons. Y'en a chez la voisine, mais ce n'est pas pour nous. Y'a pas de pain chez nous, pas de pain et pas de chansons. Y'en a chez la voisine, mais ce n'est pas pour nous. Ce n'est pas pour nous les tourments de l'exil et les tristesses décoratives. Nous n'y avons pas droit. Il n'y a pas plus pour nous que ces débats dérisoires avec notre corps. La vie du corps envahit toute la vie. C'est ainsi. Toute la vie ou presque. À peine s'il reste encore quelques vieux souvenirs. Filochés. Et ils finiront bien par s'user tout à fait eux aussi. Il ne restera rien que le corps. Ses démangeaisons, ses coliques, ses constipations, ses hémorroïdes, ses pouilles, ses punaises. Ce qu'on met dedans, ce qui en sort, ce qui l'attaque, ce qui le ronge, ce qui le détruit. Nous n'aurons même plus de passé. Se décolore de jour en jour notre passé. Il sera avec ce trou. Il faut défendre ses souvenirs comme sa veste ou sa chemise. Même se dégrader, se défendre. Cela semblait solide pourtant, et bien à nous. Je crois qu'on emporte ses souvenirs avec soi, qu'ils battent dans nous comme notre cœur, comme notre vie, c'est pas vrai. On croit qu'on emporte ses souvenirs avec soi, qu'ils battent en nous comme notre cœur, comme notre vie, ce n'est pas vrai. Dans cet univers abstrait, la captivité, tout ce qui avait été marqué par nous, tout ce qui portait nos traces, nous est enlevé à la fois. Notre passé nous devient étranger, nous quitte, s'en va en lambeaux. Certains ont autant qu'un souhait ainsi, mais tout foutre le camp, le passé, le regret, l'espoir. On sera bien débarrassé, et d'autres s'entêtent à soutenir leur passé, comme un noyau au-dessus de l'eau. Au moins, ne pas renoncer à défendre ça. À défendre l'image d'un écolier en pèlerine, le dessin d'une nappe, un visage, le pli d'un sourire, le poids exact d'un regard. À défendre l'odeur d'une chevelure ou d'une robe, l'odeur d'un corps dans le sommeil ou dans l'amour. Quelquefois, un type se met à ronfler. Un autre ronflement répond. On suit avec une tension exaspérée cet absurde dialogue. Ça semble près de finir. On se croit délivré et ça repart de plus belle. Alors, des protestations naissent et les cris réveillent les dormeurs qui crient leur tour. La nuit même ne nous protège pas des autres. Il n'y a pas de refuge. Si seulement on pouvait compter sur du bon sommeil bien lourd, bien massif comme une soupe paysanne. Mais il y a toujours des portes qui claquent, des voix, des pas. On remue, on émerge d'une déroute de ville, de visage. On se retourne prudemment, on retrouve sa

0: m'échappe. Quelque chose de très important. Je me retourne. J'ai l'estomac aigre et brûlant. Ça vient de la saleté de graisse qui nous donne à bouffer. Plus trop de conserves. Manque de vitamines. Quoique tout ce qu'on raconte sur les vitamines. Je me retourne. Ma main rôde sur mon corps. Peut-être ma cuisse, mon ventre. Frôle mon sexe. Comme ses mains et autrefois. Dans nos nuits.
1: Poids énorme de chaleur
0: le long de moi, de ses jambes.
2: Ne pas penser à ça, mon Dieu. On entendait dans une cour le rideau de fer d'un garage qu'on ferme.
3: Le rire idiot d'un homme à travers les étages. Ne pas penser à ça. Ne pas penser. Ne pas bouger. Surtout ne pas bouger pour rejoindre le pays sans mémoire, sans question. Pour mériter la paix minérale du sommeil. Surtout ne pas bouger pour rejoindre le pays sans mémoire, sans question. Pour mériter la paix minérale du sommeil. Surtout ne pas bouger.
4: Le matin vient, une lumière épaisse et rechignée tâtonne parmi les formes confuses. Elle tire du noir, lentement, des espèces de décombres.
5: Cela devient
6: des linges pendus, des escabeaux renversés, des planches.
7: Cela devient les hommes couchés,
8: cela devient les gens d'ici.
9: Cela devient des linges pendus,
10: des escabeaux renversés,
11: des planches.
12: Cela devient des hommes couchés,
13: cela devient les gens d'ici.
14: Cela devient des linges pendus,
15: des escabeaux renversés,
16: des planches.
17: Cela devient des hommes couchés,
18: cela devient les gens d'ici.
19: Cela devient des linges pendus,
20: des escabeaux renversés,
21: des planches.
22: Cela devient des hommes couchés,
23: cela devient les gens d'ici.
24: Cela devient des linges pendus,
25: des escabeaux renversés,
26: des planches.
27: Cela devient des hommes couchés,
28: cela devient les gens d'ici.
29: Cela devient des linges pendus,
30: des escabeaux renversés,
31: des planches.
32: Cela devient des hommes couchés,
33: cela devient les gens d'ici.
34: Cela devient des linges pendus,
35: des escabeaux renversés,
36: des planches.
37: Cela devient des hommes couchés,
38: cela devient les gens d'ici.
39: Cela devient des linges pendus.

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0: RCV 99, vous êtes bien à l'écoute de Sporting Club Radio Show. Vous nous écoutez chaque semaine sur RCV 99 à Lille, Radio Méga à Valence et Jet FM à Nantes, sur le globalement en podcast et aussi donc sur les radios du réseau Ferrarock. Un Sporting Club un peu spécial puisqu'on est en plateau depuis le Louvre Lens, ce très très beau musée basé à Lens, qui abrite actuellement une exposition qui s'intitule « Par-delà les mille et une nuits, histoire des orientalismes ». On va vous proposer quelques entretiens avec Annabelle Ténez, qui est la directrice et commissaire de cette exposition. Et aussi avec les groupes Altingun et Aziz Concrete, qui seront en concert ce soir dans ce beau lieu.
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0: Alors on vous promet quelques entretiens, quelques discussions autour des rêveries d'Orient, d'un lointain oublié, fantasmé, sublimé, réimaginé par les artistes, plasticiens ou musiciens. Et en guise d'introduction pour cette émission, on va écouter Ego Less. C'est tiré de son dernier album, Dubternal, c'est Rivers of the Earth.

Sporting Club Radio Show. Depuis le musée du Louvre Lens, nous serons rejoints dans quelques instants par Annabelle Tenez, qui est directrice de ce musée du Louvre Lens, et aussi commissaire général de l'exposition Par-delà les mille et une nuits, histoire des orientalismes. Un endroit qui n'est pas non plus choisi par hasard. Et ce soir n'est pas choisi par hasard, puisque ce soir se produit sur la scène, non loin de ces galeries, le groupe néerlandais Altingun, qu'on écoute maintenant depuis 2018 et qui revient cette année avec un sixième album qui s'intitule Garip. Nous serons aussi rejoints par Aziz Concrete, qui sort lui un EP qui s'appelle Siba Sound System, le deuxième de ce nom. Et parmi les rêveries d'Orient, il y en a une qui s'y adonne, la trompettiste Yaz Ahmed, d'origine libanaise. Elle est basée à Berlin. Et le titre qu'on entend, c'est Dawn Patrol. C'est tiré de son dernier album, Shirin Yoku.

0: plateau de Sporting Club Radio Show depuis le Louvre-Lens. On vous l'avait promis, on vous le devait. Et au micro avec nous, c'est Annabelle Ténèze qui nous a rejoint. Bonjour Annabelle Ténèze.
1: Bonjour à vous.
0: Vous êtes directrice de ce bel établissement, désormais très célèbre, du Louvre-Lens. C'est le Louvre en région, comme on dit. Vous êtes commissaire aussi commissaire général de l'exposition qui nous attire ici aujourd'hui, par-delà les mille et une nuits, histoire des orientalismes. Et merci de nous accorder cet entretien. Déjà en guise d'introduction, on peut parler de votre parcours, si je peux me permettre. Vous venez de l'art contemporain. Vous avez pris les commandes d'un lieu où en fait on passe en revue non pas 5000 mais 7000 années d'histoire. Alors comment on aborde est-ce que c'est un grand écart? Est-ce que c'est un changement de façon de faire? Comment on aborde cet exercice?
1: Alors j'aurais deux réponses par rapport à ça, une personnelle et une aussi, alors je dis personnelle professionnelle, mais aussi une par rapport à la vision de l'histoire de l'art. Alors personnellement, en fait, il faut savoir, j'ai fait des études à l'école des Chartes, l'école nationale des Chartes, qui est une école où on apprend à faire de l'histoire. C'est-à-dire, comment est-ce qu'on construit l'histoire? Avec quelle méthode, quelle source, comment faire les récits? Ça imprègne beaucoup ma manière de travailler, parce que vraiment, comment on écrit l'histoire, surtout comment on la partage, c'est vraiment quelque chose de très important pour moi. Et en fait, l'École nationale des Chartes est aussi très connue pour le fait qu'une de ses spécialités, c'est le Moyen-Âge. Et donc, en effet, je viens du Moyen-Âge, puis et de l'art contemporain. Et pour moi, les deux ne s'opposaient pas. Et pourquoi les deux ne s'opposent pas? Parce que, en fait, je m'aperçois aussi, et je le vois dans le regard de nos visiteurs et nos visiteuses, quand ils regardent une œuvre, par exemple, une œuvre d'art antique égyptien, en fait, on s'aperçoit qu'on regarde à la fois, dans le passé, très loin, et en même temps, eh bien, le fait qu'une œuvre du passé, on la regarde à un moment donné, eh bien, elle est aussi vivante dans notre regard. Quand je dis elle est vivante dans notre regard, on lui donne, nous aussi, une sorte... c'est pas du tout la même chose que, par exemple, qu'une œuvre qui serait rangée dans une réserve. C'est d'ailleurs qu'on la rend vivante. Et donc, en fait, ce que je trouve fascinant, et ce qui est assez proche dans l'art contemporain et l'art historique, c'est qu'en fait, les deux nous parlent aujourd'hui. Et je pense que ça, c'est aussi quelque chose de très, très fort. Et donc, pour moi, les deux ne s'opposent pas. Et d'ailleurs, ce qui est formidable au Louvre-Lens, c'est qu'on montre, en effet, comme vous le disiez, des chefs-d'œuvre qui remontent à plusieurs milliers d'années. D'ailleurs, l'œuvre la plus ancienne actuellement de la Galerie du Temps, elle remonte à moins 18 000. Et on a aussi des artistes contemporains, mais aussi, par exemple, également des chanteurs, des musiciens, des gens du théâtre, des gens du spectacle vivant qui viennent travailler avec nous, du cinéma. Et je m'aperçois qu'en fait, et c'est ce que j'aime beaucoup dans les musées, c'est qu'on parle d'histoire, mais en fait, on vit tous ensemble le moment présent.
0: Alors c'est assez aussi frappant dans l'exposition qui nous a tiré ici sur les orientalismes, puisque vous montrez des objets, vous montrez des œuvres d'art pas que dans leur conception, dans leur création originelle, mais en fait dans le moment où elles sont reçues, dans le moment où elles sont appréciées jusqu'à aujourd'hui. Ça, c'est aussi un des aspects frappants aussi de votre exposition.
1: Oui, alors dans l'exposition Par-delà les mille et une nuits, en effet, on regarde les objets. En fait, on regarde la manière dont on regarde les objets. Alors, je vais donner un petit exemple. Dans tout le début de l'exposition, il y a un verre incroyable qui vient géographiquement, l'actuelle Syrie. C'est un verre du Moyen-Âge, environ de l'an 1000. Et on dit qu'il s'appelle le verre de Charlemagne. Alors déjà, il y a un petit problème historique parce que Charlemagne, c'est vers 800. Mmh. Et notre verre, il est vers l'an 1000. Et la monture du verre, elle est faite plus tard. Et en fait, on croit qu'il est tellement beau que bien les gens du Moyen-Âge vont croire qu'il n'a pu appartenir qu'à Charlemagne. Tout comme il y a une autre œuvre incroyable, complètement martelée, qui s'appelle le baptistère de Saint-Louis. C'est pas du tout un baptistère, c'est un des plus grands bassins venus d'Orient. On sait même pas exactement d'où il vient. Et il est entièrement en pièces d'orfèvrerie, c'est incroyable, avec des scènes de chevaliers, des scènes de fleurs. Et en fait, du coup, les gens, notamment de l'époque moderne, pensent que, vu sa taille, ça doit être un bassin de baptême. Alors ça l'est pas du tout, mais ils y croient tellement qu'ils vont y baptiser Louis XIII. Et donc l'objet qui n'est pas du tout ça devient la réalité de ce qu'on a imaginé. Dans cette exposition, on montre des objets incroyables, mais c'est vrai qu'on montre aussi bien les récits historiques que les récits imaginaires. Et au lieu de se dire c'est juste, c'est faux, En fait, c'est surtout que si on croit aux choses, on peut croire aussi à la magie, à plein de choses, si on croit aux choses, en fait, elles deviennent aussi réelles. En tout cas, elles s'imprègnent de ces histoires. Et c'est vrai que comment on s'imprègne des histoires, c'est aussi assez fascinant de voir comment nous, aujourd'hui, on regarde un objet de telle manière. Les gens du Moyen-Âge l'ont regardé de telle autre. Et sûrement, les chercheurs, peut-être dans 100 ans, auront découvert des choses sur les objets qu'on ne connaît pas encore. Et ça, c'est aussi une belle histoire. Et puis, c'est une manière de se dire, ces objets qui sont dans les musées, ils ont voyagé. Ils ont appartenu à d'autres personnes, ils ont été collectionnés par des artistes, collectionnés dans des trésors d'église, collectionnés par des souverains. Ils ont voyagé, comment ils sont arrivés jusqu'à nous? Et ça, c'est une histoire assez fascinante.
0: Et alors, si justement on ne fait pas un focus que sur le 19e siècle, ce à quoi on pourrait s'attendre, mais qu'on revient si loin, c'est-à-dire jusqu'au Moyen-Âge pour parler d'orientalisme, eh bien, c'est aussi cette mise en perspective que vous souhaitiez
1: apporter.
0: Oui,
1: exactement. Et d'ailleurs, c'est vrai, on revient au Moyen-Âge. c'est vrai qu'il y a une grande partie de l'exposition qui commence au Moyen-Âge. Comme vous le dites, l'orientalisme est devenu tellement à la mode au 19e siècle. On pense souvent orientalisme égale 19e siècle. Mais en fait, c'est surtout l'histoire des échanges entre ce qu'on a appelé l'Orient et l'Occident. Alors, sachant qu'on dit Orient-Occident par commodité, puisqu'en fait, c'est une géographie qui change à chaque époque aussi. En gros, qui correspond à peu près autour de la Méditerranée plus l'Iran. Mais en fait, c'est tout ce qui est à l'Est. À un moment, je dis cette phrase de Victor Hugo qui est très qui dit « L'Orient, ça commence aux Pyrénées, donc à l'Espagne. » Donc, il y a vraiment des géographies et des imaginaires. Mais ça dit aussi une histoire d'échange. L'orientalisme, ça dit bien sûr aussi une histoire de domination, puisque le 19e siècle est aussi cette manière de revigorer les images en allant chercher dans d'autres cultures, mais aussi en portant un regard assez stéréotypé. Et en fait, ce qu'on voit quand on remonte au Moyen-Âge, c'est qu'en fait, les échanges culturels, ils existent depuis Charlemagne. Et en fait, le tour de la Méditerranée au XIIIe, XIVe, XVe, XVIe siècle, c'est déjà un monde très globalisé. Évidemment, tout le monde ne voyage pas, mais quand même, le voyage est quand même beaucoup plus fréquent qu'on ne croit. Et ça, c'est aussi une histoire qu'on voulait raconter, c'est-à-dire que les histoires des orientalismes, elles commencent au Moyen-Âge et elles se poursuivent jusqu'aujourd'hui avec la manière aussi dont les artistes contemporains mettent en question cet héritage.
0: Alors justement, il y a une présence, et ça, c'est un des aspects très intéressants. Il y a une présence et un croisement des regards, des façons de produire l'art avec les artistes contemporains que vous avez choisis. Comment s'est établie cette mise en correspondance? Comment ça a été des évidences, des recherches, des propositions?
1: Alors, il y a une partie des artistes avec qui j'avais déjà travaillé et qui d'ailleurs m'avait nourri sur cette histoire, qu'on a travaillé également avec mes co-commissaires qui sont Gwenaëlle Fellinger et Souraya Noujaïm, des conservatrices et directrices du département des arts de l'islam au Louvre. Et en fait, ce qui nous intéressait beaucoup, c'est qu'il y a beaucoup d'artistes qui questionnent aujourd'hui cette histoire de l'orientalisme, qui d'une certaine manière réorientent l'histoire de l'orientalisme pour en faire autre chose. Et ce qui était intéressant, c'est de, un peu comme on le fait dans la Galerie du Temps, c'est que les artistes contemporains, on les montre pas forcément au bout de l'exposition, comme on dit, mais régulièrement, c'est-à-dire à chacune des époques qui sont leurs sujets de recherche. Et ça veut dire que nous, on raconte un récit, mais eux, d'une certaine manière, regardent ce récit, en racontent autre chose. Mais aussi, il y a des récits qu'on ne peut pas avoir parce qu'on n'a pas de traces archivistiques. Et ils essaient aussi de remplir les trous de l'histoire. Je pense notamment au très beau film de marionnettes de Wael Chaouki. Et Wael Chaouki, en fait, rejoue l'histoire des croisades à travers des marionnettes, puisqu'on ne connaît pas exactement à quoi ressemblaient les personnages des croisades. Et il regarde les deux côtés des croisades. C'est-à-dire tous les protagonistes des croisades. C'est fait à partir du livre de Ibrahim Alouf, les croisades vues par les Arabes, qui est une manière de regarder les deux récits, récits chrétiens, récits arabes de l'époque. Et en fait, parce qu'il ne faut pas oublier qu'ils coexistaient tous ensemble. Et donc, lui a recréé ces histoires avec des références géographiques très claires. Et donc, les personnages sont des marionnettes qui sont réalisées avec les centoniers de Marseille. Et donc, ça fait un film très fascinant, où bien ce théâtre de marionnettes nous raconte l'histoire des croisades. Et on a comme ça 14 artistes contemporains tout au long de l'exposition.
0: Avec mes camarades de la radio RCV 99 qui visitions l'exposition, on était touchés, enfin on était interpellés par des céramiques qui étaient collées, recollées avec des traits de colle apparents. Ça nous semblait être la métaphore de quelque chose, mais c'était très poétique, mais on savait pas ce que ça nous évoquait. La présence de ces céramiques, elle semblait en tout cas être importante.
1: Oui, tout à
0: l'exposition.
1: Fait. En fait, la céramique. Le verre, notamment les couleurs de la céramique, la métallurgie sont vraiment des techniques que l'Occident regarde en Orient parce que c'est des techniques que l'on ne trouve pas de la même manière. Donc c'est vrai que cette question de la céramique, on retrouve de la céramique magnifique tout au long de l'exposition. On a des magnifiques céramiques du XVIe siècle, on voit les bateaux de marine, incroyables. Et en fait, il y a presque trois œuvres sur cette idée de comment on casse la céramique, comment on la répare, mais comment aussi on la reconstitue. Alors vous allez me dire, qu'est-ce que vous voulez dire par là? En fait, par exemple, on montre dans une des salles consacrées au XIXe siècle, quasiment la même céramique, vous avez vu, en morceaux et entière. Et en fait, c'est assez étonnant, ce sont des céramiques qui ont été considérées pendant très longtemps comme des chefs-d'œuvre, qui sont des chefs-d'œuvre. Et en fait, ce sont des reconstitutions d'assiettes faites au XIXe siècle pour le commerce, à partir de morceaux de céramique qui sont enfouis dans le sol qu'on a retrouvé par l'archéologie. Donc c'est assez drôle, il y avait un commerce de ces céramiques qui finalement n'était pas ancienne, mais à partir de morceaux anciens. Et donc on montre que démontée ou entière, en fait c'est la même chose et c'est un objet qui a traversé le temps et des objets hybrides. Ensuite, on a la très belle œuvre de Nezaket Ekeci, qui est une artiste turque, qui a une robe faite en céramique qu'elle casse. Donc ça, c'est assez drôle parce que c'est une manière de se moquer, de manière assez féministe, mais avec beaucoup d'humour, de ce qu'on attend des danseuses du ventre. Et ensuite, on a les céramiques réparées de Kader Atia, dont vous parliez, selon une technique qui rappelle aussi la technique japonaise.
0: Oui.
1: Au Japon, on répare la céramique en mettant des traits d'or.
0: Des traits d'or, c'est ça.
1: Exactement. Et d'une certaine manière, la réparation apporte une nouvelle beauté.
0: Sublimée, ouais.
1: Et Kader Atia, ici, fait ça avec des céramiques, avec des grands traits rouges. Et c'est très, très beau parce que, en fait, ce que nous dit Kader Atia, qui a beaucoup travaillé sur la question de la blessure, c'est-à-dire il a notamment aussi beaucoup travaillé sur les gueules cassées de la Première Guerre mondiale, sur les gens qui avaient des membres fantômes, sur les cassures des objets aussi. Ce qu'il exprime par là, c'est qu'en fait, plutôt que d'essayer de rendre un objet conforme à ce qu'il aurait dû être et qu'il ne reviendra jamais, il y a une forme d'apport de la beauté à bien cicatriser.
0: Oui, c'est ça, c'est une acceptation et en même temps un plus.
1: Une acceptation du fait qu'on s'est transformé et qu'on peut se réparer. Et c'est magnifique parce qu'on dirait comme une sorte d'abstraction. Ça peut sembler très étonnant à vos auditeurs et à vos auditrices d'entendre « Venez voir de la très belle vaisselle réparée ». Mais vraiment, c'est sublime. Et d'ailleurs, cet art au Japon est très reconnu. Hein,
0: oui.
1: Cette manière de restaurer par des fils d'or, par de la peinture. Et je dois dire aussi, sachez que c'est quelque chose de très, techniquement très compliqué à faire, de bien réparer.
0: Il me semblait aussi que cette céramique réparée, ce rapiécement et cette réinvention en fait de choses qui n'existent plus, ça me semblait être aussi un trait d'union intéressant avec ce qui nous attirait aussi ici aujourd'hui, ce soir, c'est le concert d'Altingun et de Aziz Concrete qui sont aussi à leur manière qui réinterprètent aussi des cultures dont ils sont parfois, dont ils se sentent lointains mais proches, dont ils sont proches mais lointains, dont ils sont les intimes et donc ils revisitent ou alors qu'ils connaissent à peine et dont ils veulent en tout cas s'approprier les codes. Est-ce que justement pour vous, cette mise en relation entre les arts, c'est quelque chose qui était évident dès le lancement de cette saison et de cette exposition?
1: Oui, et qui est aussi une métaphore dans la Galerie du Temps. Dans la Galerie du Temps, on a des œuvres de toutes les périodes, mais on a aussi des œuvres de toutes les civilisations. Et ce qui me frappe par exemple dans la Galerie du Temps, c'est que dans les périodes antiques, au monde de la Galerie du Temps, on sait que les, les civilisations, les peuples qui ont créé ces œuvres ne sont pas connectés. Quand je dis ne sont pas connectés, ça veut dire en jargon d'historien, ne se connaissent pas. Et pourtant, lorsqu'on regarde la céramique Jaumont que l'on voit dans la Galerie du Temps, c'est-à-dire que c'est une céramique japonaise, réalisée quasiment en même temps que certaines céramiques du département des Antiquités orientales, de Suse, etc., on sait très bien que ces deux peuples ne se connaissaient pas. Et en même temps, quand on regarde les œuvres, on voit qu'en fait, on a une expression commune de l'humanité. C'est-à-dire que même si on ne se connaît pas entre cultures, on réfléchit à la question de la naissance, de l'alimentation, de l'amour, de la mort, de la guerre, de la paix. C'est les mêmes questions qui nous traversent.
0: Des universels.
1: Exactement, c'est des questions qui nous traversent, quel que soit l'endroit où on vit. Et une autre œuvre qui est très très belle, qui est à la fin de l'exposition, c'est la grande installation de Fatima Mazmouz, avec des silhouettes scintillantes qui sont immense suspension au plafond, avec des silhouettes. Et elle dit souvent que ces silhouettes se rencontrent, chaque tissu est différent. Et elle dit aussi quelque chose de très beau, c'est que on est issu de nos cultures, mais en fait, on évolue chaque fois qu'on rencontre une autre culture et d'autres personnes. Et qu'en fait, nous, notre manière d'être, entre guillemets, on est les personnes aussi, on est la somme des gens qu'on a rencontrés et avec qui on a échangé. Et quand je dis rencontrés, on est aussi la somme des musiques qu'on aime, la somme des cinémas qu'on aime. Et je pense que c'est aussi pour ça qu'on prend tant de plaisir à aller au musée, à aller au concert, que parfois on aime y aller seul parce qu'on a envie d'un temps à soi, mais qu'aussi on peut adorer y aller en famille ou entre amis parce qu'on va partager d'autres choses. Et je pense aussi que c'est ça qui fait le succès de la musique, du cinéma, du théâtre et des musées.
0: Tout à l'heure, on va rencontrer Altingun, si tout se passe bien, aussi Aziz Concrete. C'est aussi grâce à l'aéronef, hein, si on rencontre régulièrement ces artistes dont on aime les musiques. Et je voulais vous poser cette question aussi par rapport à la collaboration avec une institution comme l'aéronef, basée à Lille. C'est aussi une collaboration évidente. Le fait de cibler ces artistes-là, c'est quelque chose qui s'est élaboré ensemble.
1: Oui, et alors c'est vrai qu'on doit dire qu'on a au Louvre-Lens énormément de collaborations et de collègues avec qui on travaille. Par exemple, pour dans cette programmation autour de Par de la Mille et Nuit, on aura aussi travaillé avec Lima Tourcoing, on aura travaillé avec énormément de partenaires différents. Je pense aussi à tous les musées qui nous prêtent des œuvres. Je pense on a la grande chance au Louvre-Lens, il y a des dizaines d'institutions qui nous prêtent des œuvres incroyables, fondamentales, des chefs-d'œuvre, des artistes qui nous prêtent leurs œuvres. Et dans notre programmation justement de théâtre, de musique, c'est vrai que travailler avec nos collègues comme ceux de l'aéronef, c'est aussi rassembler nos publics. Et puis découvrir et se faire découvrir d'autres artistes. Et ça, c'est quelque chose, c'est vrai, de très important. Et je ne sais pas si on mesure aussi combien dans la culture on travaille avec beaucoup de gens différents. Beaucoup, beaucoup de gens différents. Et c'est aussi pour ça c'est ça qui est fascinant. Il y a des créations partout. Et on a besoin d'avoir des gens qui nous font découvrir des choses et ce en quoi ils croient.
0: Vous y serez ce soir, j'espère.
1: J'y serai ce soir.
0: Mais dites-moi, alors, il y aura beaucoup d'hommes sur scène, contrairement à ce qui se passe dans l'exposition. Ça, c'est aussi un des traits, une des caractéristiques, on se faisait la remarque. Il y a quand même beaucoup d'images de la femme. On parle aussi de la place de Scheherazade aussi, des Mille et Une Nuits. Ça, c'est aussi un des aspects qui vous semblait important aussi dans la mise en perspective cette expo.
1: Alors, pour moi, c'est important dans toutes les expositions. Ouais. le travail autour des artistes femmes, c'est pour moi quelque chose de très important. Et quand on parle du travail autour des artistes de femmes, c'est aussi souligner que les femmes n'ont pas toujours... Que parfois, on me dit « Ah, mais il y a moins de femmes créatrices pour telle période ». Très important de rappeler aussi que sur certaines périodes, il y a moins de femmes créatrices parce qu'elles n'avaient pas accès à aller aux écoles d'art, parce qu'elles étaient, elles avaient moins d'acquisitions. Donc, si vous ne vendez pas votre travail, vous n'en vivez pas. Donc, ça veut dire que vous avez besoin d'un deuxième métier. Donc, vous avez moins de temps pour créer. Et par exemple, dans l'exposition, on a un très beau tableau dans la salle qui est consacré au turban et aux peintures de turban d'une artiste femme qui s'appelle Sophie Gabriac. Elle est à côté d'Ingres. C'est une élève d'Ingres. Et lorsqu'on regarde les deux portraits côte à côte, on voit que sa qualité artistique est identique, mais elle a moins produit.
0: Mais c'est Ingres qu'on retient.
1: parce qu'elle a moins produit aussi. Et par contre, je vois des gens regarder ce tableau, être surpris et la découvrir. Alors moi, je dis la découvrir, c'est plutôt la redécouvrir. C'est une œuvre qui est conservée dans les musées. Donc ça veut dire qu'elle était déjà dans notre patrimoine. On a aussi, c'est vrai, beaucoup d'artistes femmes contemporaines dans l'exposition. En tout cas, la question de la place des femmes pour nous dans les expositions, c'est très important. Et aussi, s'il y a moins de créatrices sur une période, expliquer pourquoi. Expliquer les contextes et aussi expliquer les représentations. C'est ce qu'on fait aussi beaucoup dans la Galerie du Temps. Et c'est vrai que dans notre programmation, en tout cas d'artistes vivants, que ce soit d'artistes plasticiens, d'artistes musiciens, on est très attentif à cette représentation-là. Tout comme aussi, on se pose la question parfois, vous voyez, des questions qui nous traversent aussi, c'est par exemple, tous les âges de la vie ne sont pas représentés équitablement en art. Mmh. Donc, par exemple, on peut s'apercevoir que les personnes âgées sont moins représentées en art. Et en même temps, l'année dernière, quand on a fait l'exposition S'habiller en artiste, on avait montré qu'il y a des artistes handicapés qui produisent des peintures. On a une très belle œuvre qui venait des musées des Beaux-Arts de Tours, de Louis Ducornet, qui est un artiste handicapé du 19e siècle. Donc aussi, on pourrait se dire, ah tiens, il n'y a pas d'artiste handicapé. Eh bien, en fait, si on regarde l'histoire, c'est à l'échelle de l'humanité que nous vivons. Et en fait, une de nos parties de notre métier, c'est aussi d'aller chercher, vérifier nos croyances historiques, nos idées reçues. Et souvent, en fait, quand on fouille, on trouve.
0: Annabelle Ténèze, votre musée est un musée en mouvement. Vous avez des choix, des orientations, des désirs pour que ça continue, ce mouvement soit perpétuel. Je pense qu'on a donné envie aux auditrices, aux éditeurs de venir mettre le nez dans cette exposition, dans les expositions. En tout cas, celle dont nous parlions, les orientalismes, elle se déroule jusque quand ?
1: Alors, elle se déroule jusqu'au 20 juillet. Ouais. Et si vous parliez du musée des mouvements, des désirs, je pense qu'aujourd'hui, on a concrétisé un de nos désirs, un de nos mouvements. Quand il fera un tout petit peu moins chaud, mais en même temps, c'est aussi un havre de fraîcheur. Lorsque vous êtes sous nos arbres, venez redécouvrir le parc du musée.
0: Oui, très joli.
1: Qui est très très beau, qui a aussi un petit étang, des chaises longues sous les arbres, qui a une petite forêt également. Donc profitez-en en pleine chaleur, mais aussi qui a des œuvres d'art, qui tout au long de l'été aura une programmation qui s'appelle Parc en Fête, qui dure pendant 2 mois, qui est gratuite, avec des activités artistiques, des activités sportives, en groupe ou seul. Également beaucoup de concerts, de spectacles. On vient d'installer 4 nouvelles œuvres de Gloria Friedman, qui vont vous surprendre. Ce sont 4 représentations animalières sur des globes, comme si on avait des nouveaux habitants et habitantes. Et donc, nous avons une tortue, un loup, un cerf, alors j'ai oublié un animal, une tortue, un loup, un cerf, et un ours, qui aujourd'hui sont les nouveaux habitants du parc du musée. Donc, je vous invite à découvrir cette nouvelle œuvre qui est spectaculaire, mais qui nous dit aussi beaucoup sur la manière de vivre avec les animaux, avec les plantes, ce qu'on ressent particulièrement aujourd'hui en pleine canicule.
0: Annabelle Ténèze, un grand merci pour cette présentation, pour vos mots et pour vos indications et vos explications. C'était un plaisir de vous recevoir sur ce plateau et chez vous, en fait. Merci pour votre invitation.
1: Merci à vous d'être venu ici et puis de nous aider à partager tout ce que l'on peut découvrir au Louvre-Lens, l'exposition jusqu'au 20 juillet. Également, on a une très belle exposition sur les peintures et les sculptures de la Comédie-Française. Donc, si vous aimez le théâtre, c'est une présentation exclusive le temps des travaux de la Comédie-Française. Donc, profitez-en. Et également, bien sûr, notre magnifique nouvelle Galerie du Temps avec ses 260 chefs-d'œuvre.
0: Merci beaucoup. Vous nous faites découvrir plein de choses. Et alors, moi, à mon tour, si je peux vous faire découvrir un artiste français, si vous ne le connaissez pas, un artiste producteur français qui a eu la tête à Istanbul à un moment donné. Et on tire de son album Des bruits et Istanbul un titre où il réinterprète à la sauce électronique la musique turque.

0: À l'instant sur la platine, c'était Kidera, œuvre de Aziz Concrete, tirée de son tout nouvel EP, Siba Sound System numéro 2. Aziz Concrete, merci beaucoup d'être présent sur ce plateau, celui de RCV 99. On est ici en direct depuis le Louvre-Lens. C'est à la fois dans le cadre d'une exposition qui s'appelle les Orientalismes et aussi ce soir une déclinaison sonore qui va être jouée en salle de concert, notamment grâce à toi, avec le live et la présentation de ton tout nouveau disque, et aussi partager la scène avec Altin Gun, qui eux aussi apportent d'autres parfums d'un autre Orient et d'autres fantasmes et d'autres latitudes et d'autres époques. Alors, avant de... je voulais déjà te remercier d'être là et puis en fait te dire aussi que je pense que tu es un peu le cas, l'exemple parfait en fait de l'artiste musical qui est programmé dans le cadre de, de cette exposition et de cette soirée, puisque toi, tu es un enfant du bled qui exhume son propre patrimoine.
1: Ouais.
0: Hein, c'est ça. Et le geste du collectionneur qui est souvent basé sur l'extraction, ton lointain, toi, il n'est pas exotique, il est intime.
1: Ouais.
0: C'est bien ça ?
1: Ouais, complètement. Ouais, c'est. Alors, paradoxalement, je dirais, je fais un travail musical qui vise un peu à détruire un peu le côté orientaliste de la musique marocaine, parce que bon, c'est vrai que tout cet univers orientaliste, c'est un fantasme occidental, et c'est venu un peu écraser je dirais les musiques et les pratiques autochtones, pour placer toutes les musiques du Maghreb et des pays du Moyen-Orient sous l'image de la danse du ventre et compagnie, quoi.
0: Tous ces trucs qui font joli, quoi, c'est ça.
1: Voilà, ouais. Et donc moi je m'intéresse vraiment à la musique maroco-marocaine et d'origine marocaine, sans influence ni occidentale, ni orientale ou fantasme, quoi. Donc, et c'est vrai que ce travail, ça demande beaucoup de temps, beaucoup de recherche, parce qu'en fait, c'est pas tout de trouver la musique, mais il faut aussi la comprendre pour pouvoir la respecter. Et donc voilà.
0: Et la respecter et la réinterpréter, parce qu'en fait, on est quand même aussi. Tu viens du hip-hop, tu viens aussi des musiques soul.
1: Ouais.
0: Et donc ça transparaît complètement dans tes productions.
1: Hein.
0: C'est
1: ouais.
0: Quand même des musiques qui laissent pas insensibles et qui font bouger les pieds.
1: Ouais, ouais.
0: Donc ça, c'est aussi l'acte suprême, c'est-à-dire c'est le fait de pas s'en tenir à juste remettre sur le devant de la scène des choses pas connues. C'est aussi une question d'interprétation, quoi.
1: Oui.
0: Ce que tu fais.
1: En fait, le truc, c'est voilà, en creusant ces musiques-là, je me suis rapproché de mon côté, de cette partie de mon identité qui est du Maroc profond. Et puis, j'ai voulu délivrer quelque chose qui me ressemble. Et donc, c'est ce côté de mon identité que j'ai tardé à creuser. Mais aussi... ma culture occidentale faite de musique hip-hop, de funk, de soul, musique électronique, des dérivés du reggae, enfin voilà. Et donc quand j'essaie de composer quelque chose qui me ressemble, je peux pas laisser de côté une de ces composantes, quoi. Donc voilà, forcément, je suis inspiré par tout ce qui m'a entouré musicalement.
0: J'ai l'impression que c'est une musique de respect, mais c'est aussi une musique de défiance. Je me trompe ou pas? Il y a quand même un côté qui, toute comparaison gardée, qui fait penser, tu sais, à justement ces musiques plus...

0: puissante qu'on entendrait un moment en Égypte, là, tu sais, avec Trochabi, tout ça, là, tu sais, bah, c'est musique de son système, quoi.
1: Ouais, complètement, parce qu'en fait, je dirais que déjà, quand le nom du projet, c'est Siba Sound System. Siba, ça veut dire anarchie, quoi. Ça veut dire, je dirais, la dissidence, le non-respect des règles établies et tout ça. Et c'est vrai que moi, ma musique, telle que je la compose, je me fixe aucune règle, en fait. C'est et du coup, j'hésite pas à aller chercher les petits trucs qui me parlent. Et même si ça rentre pas dans les codes qu'on attend dans ces musiques-là, je m'en fous. Je m'en amuse pour montrer que on peut quand même les faire rentrer dans la scène musicale. C'est juste tous les ingrédients, on peut cuisiner avec, quoi. Et en fait, moi, j'ai que ça dans mon frigo, donc je cuisine quelque chose avec. Et puis ceux qui ont faim et à qui ça parle ou qui sont curieux, je les invite à ma table, quoi.
0: Et alors justement, question d'invitation à ta table, ce soir tu te produis donc sur cette scène du Louvre-Lens. Alors moi, j'ai jamais mis les pieds dans cet auditorium, je pense que ça va être un bon moment. Alors comment tu le prépares, un set comme celui-ci, à quoi s'attendre? Est-ce que c'est du Aziz en DJ set comme on peut le voir parfois, ou est-ce que justement là tu prends le parti du live et de l'interprétation de tes morceaux pour justement leur donner toute leur dimension?
1: À vrai dire, en fait, c'est vraiment une activité qui est complètement séparée de mes DJ sets. Mes compositions, en fait, je me vois pas les jouer autrement qu'en live, avec un contrôle total sur tous les sons, sur toutes les séquences, sur toutes les boucles. Et maintenant, j'intègre aussi la vidéo, donc je contrôle aussi bien l'image que l'audio. Et parce que la musique ne me permettait pas de raconter tout ce que j'avais envie de partager, donc l'image est vraiment un support. C'est pas de la diffusion d'images ou de graphisme abstrait, c'est du concret, c'est quelque chose qui vient appuyer le propos musical. Et donc je travaille ça en live.
0: Et c'est des prises de vue de ta part, c'est des choses, c'est des ou prises. Alors tu travailles avec un vidéaste?
1: Alors il y a un mélange, en fait. Il y a des archives de mes voyages, il y a de la captation spontanée que j'ai faite pendant mes différents voyages, mais aussi de la caméra embarquée sur ma moto. Et puis il y a des images qu'on allait tourner avec Seb de Digital Vandal.
0: Ah oui, d'accord.
1: On était parti se faire un trip et on avait filmé quelques trucs. Et voilà, c'est un mélange d'un peu tout ça, quoi. Et voilà, donc l'audio, la vidéo, de toute façon, pour pouvoir délivrer ça en contrôle simultané, tu peux pas le faire en DJ set, quoi. Donc là, c'est pas une bande vidéo qui tourne et moi qui renvoie la musique dessus, c'est vraiment les deux qui sont, comme je te disais tout à l'heure, si je lève les mains pendant 30 secondes et que j'appuie sur rien,
0: il y a un moment,
1: il y a un bug aussi bien à la vidéo qu'à l'audio, quoi. Donc, et c'est comme ça que j'ai envie de délivrer ma musique, quoi. Je pense pas que, si on imagine, je prends une référence comme ça, mais je pense pas que si tu prends, Jethro Tull ou des groupes comme ça, ou même Public Enemy, tu leur dis, allez, vous venez. Et vous allez faire votre truc en playback.
0: Jamais de la vie.
1: Voilà. Ou vous venez, vous montez sur scène, vous appuyez sur un bouton, ça fait play, et vous juste vous ambiancez les gens, vous gigotez. C'est quelque chose que je peux concevoir pour d'autres artistes, parce que c'est un choix.
0: Mais pas pour toi.
1: Pas pour moi, parce que là, pour moi, c'est le moment où je m'adresse aux gens avec mes mots, avec mon message. Et pendant tellement longtemps, je me suis adressé aux gens en jouant des disques et en partageant des messages d'autres artistes, que là, j'ai envie de dire et de partager ce que j'ai à communiquer en direct, quoi. Donc c'est une forme de respect pour mon travail, mais aussi une forme de respect aussi pour le public, quoi.
0: Et puis aussi pour les artistes et les personnes qui apparaissent, alors soit dans tes sons, soit dans tes vidéos. Parce que contrairement, enfin dire aux peintres qui parfois, enfin d'un ancien temps, parce que là dans la galerie qui est juste derrière nous, il y a une exposition que je sais, tu n'as pas encore eu le temps de visiter, mais je t'invite à la visiter, elle est superbe. Il y a des orientalistes comme ça qui faisaient pour faire joli, en tout cas, ouais. Peignaient des personnes ou des paysages venus de loin, lointains. Toi, tu crédites. Tu documentes, tu expliques, tu rends les choses et les gens concrets.
1: Oui, oui, bah, tout simplement parce que en fait, il faut à un moment. Enfin, moi, je cache pas le fait que je sample. Je cache pas le fait qu'il y a des morceaux où c'est vraiment des rencontres de jeunes qui jouent sur des instruments et puis. On a kiffé ensemble, j'ai enregistré en vidéo et puis derrière j'ai repris, j'ai samplé et tout ça. Parce que c'est ça qui fait la partie organique de la vie, quoi. C'est l'humain, les rencontres, les échanges. Et donc ce serait prétentieux de dire que de manière hermétique, dans mon studio, j'ai fait un truc et tout est sorti de là. Non, non, non. Il s'est passé des choses avant que ça rentre en studio et bien longtemps avant. Il y a des artistes qui ont enregistré des disques, qui n'ont même pas été crédités sur les disques, qui n'ont même pas été payés. Enfin, voilà, il y a des labels qui sont inconnus alors qu'ils ont beaucoup contribué à la distribution et au partage de certaines musiques de zones reculées du Maroc, ainsi de suite. Donc voilà, quoi, à un moment, c'est histoire de dire je fais partie d'un tout, en fait. Je ne suis pas juste moi tombé du ciel, quoi.
0: Tu te sens proche d'autres personnes qui ont des actes, comment dire, un peu ben, proches du tien, mais qui sont plutôt plus dans la réédition. Il y en a qui ont fait parler d'eux, comme par exemple Habibi Funk, qui ont par exemple réédité Fadoul, le funky marocain. Mais je ne sais pas si, comment dire, comment apprécier ces choses-là et si en fait les choses sont faites proprement aussi.
1: Alors. Moi, j'estime que ce que fait Habibi Funk ou d'autres, hein, comme Analog Africa et tout ça, de la réédition, c'est très bien. Ça permet de mettre en lumière des artistes qui n'ont pas été en leur temps et de donner une porte d'entrée au public pour découvrir certains styles musicaux. Après, ça correspond pas du tout. Je dirais, quand tu parles de Fadoul. C'est en fait, je dirais, Habibi Funk, le nom porte un peu le trait du truc. En fait, c'est Habibi qui est quand même un mot très cliché orientaliste.
0: Très cliché, ouais.
1: Mais c'est super bien choisi. C'est
0: quoi, ouais, ça fait mouche, quoi.
1: Voilà. Et Funk, bon, ben quoi, on illustre quoi? On illustre les groupes. Des pays arabes, Moyen-Orient, qui ont eu des productions de musique plutôt funky. On s'intéresse, je dirais à la pratique de styles musicaux occidentaux par des groupes du Moyen-Orient. Et. Alors, si je devais faire une petite illustration du truc, pour moi, c'est comme montrer un Marocain, je vais aller vraiment plus loin, montrer un singe qui arrive à jongler avec des balles et dire waouh, c'est génial.
0: Il y a un côté spectaculaire qui est tombe malsain.
1: Alors qu'en fait, le singe, il y a des trucs qui sont propres à lui. C'est lui faire un truc d'humain, c'est génial, c'est marrant. Mais montrer ce qu'un singe sait faire et que personne d'autre ne sait faire...
0: C'est peut-être plus intéressant.
1: C'est peut-être plus intéressant et c'est comme ça qu'on valorise. Donc, pour moi, si j'ai envie d'écouter James Brown, je vais écouter James Brown. Si j'ai envie d'écouter de la funk, je vais écouter des groupes de funk qui ont transpiré la funk, qui ont créé la funk de par l'histoire de leurs parents, de leurs grands-parents et tout ça, où il y a vraiment une histoire. Et et pas tant des groupes qui ont voulu faire de l'interprétation.
0: Faire comme si, ouais.
1: Voilà. Mais ça, c'est un parti pris. Mais par contre, le travail est très bien fait. Je pense qu'il y a un public énorme pour ça. Et c'est hyper, hyper intelligent aussi de créer une porte d'entrée dans ces musiques-là par le biais de musiques qu'on a en commun. Et là, en l'occurrence, la funk par des artistes marocains, bah, ça va peut-être ouvrir la porte à... Ça a sûrement ouvert la porte à la musique marocaine, à des gens qui aimaient la funk et ainsi de suite. Donc voilà.
0: Es-tu un nostalgique ou quelqu'un qui est obsédé par la fin des temps ? Est-ce que des fois, t'es un peu... C'est une question que j'avais envie de te poser. Est-ce que tu redoutes le moment où en fait la dernière chanson, il y a des chansons qui, pour lesquelles en fait le dernier chanteur va le chanter pour la dernière fois et ensuite quand il disparaîtra, la musique en elle-même disparaîtra. Est-ce que c'est quelque chose qui, dans ton travail de digging en tout cas, te conduit et tu as envie de garder la mémoire du temps ?
1: Alors. Ce qui est particulier dans la musique marocaine, c'est que il y a un gros patrimoine oral. Il y a un gros patrimoine oral. Donc il y a plein de morceaux qui sont chantés, mais impossible de trouver les partitions musicales, impossible de trouver les textes.
0: L'origine du truc.
1: L'origine, tout simplement parce que c'est des chants qui se chantaient dans des fêtes, dans des moussems, dans des mariages, dans des célébrations diverses. Et du coup, je ne m'inquiète pas. Je ne m'inquiète pas sur le fait que certains morceaux ou certains chants disparaissent parce qu'ils ne disparaîtront pas. Aujourd'hui encore, il y a des artistes de maintenant qui rechantent à la manière de maintenant des chants qui se chantaient il y a, je sais pas, une centaine d'années. Donc je ne m'inquiète pas, ils ne disparaîtront pas. Je dirais que moi, ce que j'essaie de faire à mon petit niveau, c'est d'apporter de la visibilité à une période où il y avait une grosse, grosse production sur vinyle de chants. Et à cette période-là, ils sont sortis sur vinyle et sur rien d'autre. Et en fait, la production de vinyle s'est arrêtée au Maroc. Et du coup, il n'y a plus trop de platine disque. On trouve plus trop de vinyle à acheter et du coup en fait ces disques ils perdent la valeur, ils sont jetés, délaissés, et c'est tout un patrimoine qui raconte une période du Maroc, même si c'est des chants qui étaient plus anciens que cette période là
0: c'est une période moderne.
1: Il réinterprétait les paroles en racontant le quotidien. C'était un peu les chanteurs et les musiciens, c'était un peu les troubadours. C'était un peu la voix du Nord de l'époque où ils apprenaient des nouvelles et puis ils réécrivaient le morceau, mais avec les news qu'ils avaient entendues dans tel bled. Et dans le bled suivant, ils leur apportaient la nouvelle de ce qu'ils avaient vu. Voilà. Et donc, c'est vraiment une empreinte figée dans le temps de l'histoire du Maroc. Et ça peut nous permettre aussi de comprendre le présent. Et je pense qu'il y a plein, plein de gens qui aujourd'hui écoutent la musique marocaine, même de jeunes marocains, hein, mais qui n'ont pas accès à ces vinyles-là parce qu'il n'y a plus le matériel pour le lire, parce qu'il n'y a plus la distribution. Et du coup, en fait, ils connaissent pas leur histoire musicale.
0: C'est important, du coup, pour toi de diffuser là-bas ?
1: C'est important. Je dirais que c'est là-bas que ma musique prend le plus de sens, parce qu'en fait la partie marocaine elle est complètement comprise, les paroles sont comprises, et donc en fait pour moi si ça passe là-bas
0: t'as tout gagné quoi.
1: J'ai un peu travaillé pour que ce soit comestible pour le public ici en mélangeant justement mes influences d'ici. Donc mes influences d'ici, j'en suis sûr, j'en suis certain. Je sais comment elle fonctionne parce que je les ai jouées pendant pas mal d'années. Par contre, mes influences marocaines, c'est un exercice que je fais depuis le premier album. Et donc, quand j'arrive au Maroc et que je joue mes influences marocaines réinterprétées, je cherche un peu aussi une validation. Mmh. Ça va, j'ai pas manqué de respect à nos ancêtres, j'ai pas manqué de respect à notre culture, vous validez, et puis c'est un peu ce que je vais chercher. Mais aussi, il y a la validation, mais il y a aussi l'acceptation et la manière dont les gens le reçoivent. Et en fait, jusqu'ici, j'ai eu que des super bons retours, quoi, que des gens qui m'ont dit mais ça m'a donné envie d'aller réécouter, j'ai reconnu ça, ma mère l'écoutait. Et en fait, moi, je prends ces musiques là comme des capsules de mémoire. C'est ce que ça a fait chez moi. Ça m'a, quand je suis tombé sur les premiers vinyles, ça a ouvert des cases de ma mémoire que j'avais, dont j'avais même pas connaissance qu'elles existaient. Et ça m'a rappelé des souvenirs de route au Maroc, ça m'a rappelé des souvenirs avec mon arrière-grand-mère, des trucs comme ça. Et en fait, la musique, je trouve que c'est un bon guide touristique de la mémoire, en fait. Voilà.
0: Siba Sound System numéro 2, ouais. C'est distribué au format électronique et peut-être même surtout au format vinyle, enfin ouais, pour ceux qui sont attachés au vinyle.
1: C'est un double vinyle, ouais.
0: Ouais, et donc on peut le trouver à la commande sur la page Bandcamp. Moi, je sais que c'est comme ça que j'ai eu les nouvelles de tes nouvelles parutions, quoi.
1: Ouais.
0: Et ce soir, donc, on te retrouve ici sur la scène du Louvre-Lens, en duo, aux côtés, avant, après.
1: Après Altingun.
0: Après Altingun, ouais. D'accord, ok, ouais, super. Carrément. Est-ce que pour se quitter, tu as un choix préféré? Est-ce que j'avais Low Riders sur la platine, ou alors Love and Hate?
1: Oh, Love and Hate. Love and Hate, c'est bien, c'est assez particulier, ce morceau. Je suis tombé en panne dans un coin qui s'appelle Sidi Yahya Al-Gharb. Je suis tombé en panne à moto. Et puis, y a un gars qui m'a dépanné avec son pick-up. On a chargé la moto, il m'a ramené jusqu'à Casablanca. Et puis, la fois d'après, quand je suis revenu, je me suis arrêté justement pour le remercier et pour faire connaissance avec sa famille et tout. Et j'ai rencontré ses potes et la musique qu'il pratiquait là-bas. Et je les ai enregistrés en vidéo avec une vieille imitation de GoPro. Et en fait, Love and Hate, c'est
0: une prise que t'as faite
1: 100% samplée de cette vidéo. Et si je te faisais écouter la vidéo d'origine, t'entends le vent. J'ai dû bosser de ouf pour réussir à extraire des trucs. Mais c'était pour rendre hommage un peu à cette musique qui est née de la générosité locale lors d'une panne, quoi.
0: Voilà. Eh bien, merci pour la présentation de ce disque. Ouais. Donc, Aziz, on se retrouve tout à l'heure. Et puis, merci aussi pour ce passage sur l'antenne de Sporting Club.
1: Merci
0: RCD.
1: À vous. Salut.

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0: Pour faire voir qu'il est fatigué à ses parents quand il a fait des étages à pied, peut-être, non? Ou à prendre ses leçons dans l'escalier en attendant de monter chez lui, s'il les a pas bien appris.
1: Oui, ça aussi.
0: Ou faire un petit bricole. C'est vague, ça. Hein. Pourquoi pas 11e? Ah oui, pourquoi pas pour rencontrer une petite copine qui habite à l'étage en dessous?
1: Eh oui. Ben, ça dépend de l'âge. Ça dépend de l'âge.
0: Oui, c'est fait, donc, des petites copines.
1: Ça commence.
0: Un petit bisou sur le côté.
1: Oui, ça commence, au CP. Pas des copines, hein. Ah, bien sûr, ils ont des copines.
0: C'est platonique, ça s'arrête.
1: Oui. À supposer.
0: Oui. Mais pourquoi? Alors, pourquoi?
1: Alors, il remonte.
0: Il habite
1: au 20e.
0: Il monte les escaliers après. Ouais. Est-ce qu'il n'a pas de clé ou il est trop en avance sur son horaire?
1: Parce qu'il veut faire de la gymnastique. Alors.
0: Alors, il a peut-être acheté un petit gâteau, mais il le mange tranquille dans l'escalier avant de monter chez lui. Pourquoi? Pour non, parce qu'il a le temps de le manger tranquille, puis de le digérer avant d'arriver chez lui. Ça fait trop. Moitié-moitié, c'est déjà pas mal. Hein.
1: Ah bah, et surtout 20 étages. Hein.
0: Ah, ouais. Quand on a mangé, on est un petit peu essoufflé, même quand on est jeune. Surtout si il n'a rien pour boire un petit goût de flotte. Alors, il n'a pas ses clés pour rentrer chez lui.
1: Alors là, je vois pas.
0: Il se cache de ses copains. Mais là, ça lui met du temps d'arriver. Il attendra moins longtemps devant sa porte, peut-être.
1: Et l'ascenseur est en panne.
0: À moins que ses parents soient occupés. Il a fait dans son pantalon.
1: Ben, ça aurait pu arriver.
0: Et pourquoi pas?
1: Peut-être l'ascenseur, il tombe en panne. Hein. Alors. Où il a fait un pari? Il a peut-être fait un pari avec des copains, des copines, comme quoi qu'il montrait encore les étages. Ah, c'est lié à son âge.
0: Il a un complexe?
1: Oui, ça peut aussi, parce que bon, des paris, ils font des paris, les enfants entre eux. Hein.
2: Ah, c'est courant, oui, les enfants, ils font souvent des...
1: Non, c'est pas ça. Alors, il n'a pas fait un pari, il n'a pas de gâteau.
0: Ah oui, le petit garçon qui monte ses 20 étages.
1: Il monte 20 étages. Non, il habite au 20e.
0: Il habite au 20e. Oui. Il le descend, puis il va à l'école et il remonte chez lui. Il prend l'ascenseur jusqu'au 10e.
1: Oui.
0: Et le restant, il le fait à pied.
1: Oui.
0: Pourquoi?
3: Attends, il habite au 20e étage.
0: Oui. Il s'arrête au 10e.
3: Il s'arrête au dixième.
0: Oui. Pourquoi?
3: Parce qu'il lui reste encore 10 étages à faire.
0: Oui, oui. Mais c'est pas ça.
1: C'est un petit de...
0: Du CAP. Il ne
3: s'est pas compté.
1: Non, c'est pas ça.
3: Il habite au 20e étage et il descend au 10e étage.
0: Il s'arrête au 10e.
3: Bah, peut-être que l'ascenseur ne va pas plus haut, il faut en prendre un autre.
0: Non, c'est pas ça.
4: Parce que l'ascenseur, il monte qu'au 10e.
5: Il a envie de glisser sur la rampe.
6: Non, il l'a pris sur les 20 étages pour descendre.
4: Alors, il prend l'ascenseur.
6: Il a un copain au 10e. Il s'arrête au 10e.
4: Alors, il descend les étages. Il remonte, il s'arrête au 10e. Il prend ensuite les escaliers.
5: C'est pour ça faire les jambes.
4: Pourquoi?
6: Bah, il veut arriver en catimini. Il veut arriver en catimini, sans bruit. Bah, il se fait les muscles. Je sais pas. Non, je vois pas. Je vois pas l'intérêt.
5: J'ai l'élastique des jambes. J'ai une fille qui fait ça, moi. Elle monte les escaliers, elle prend pas l'ascenseur. Elle a plus de 60 ans. Elle habite au 11e, alors je sais pas si elle fait tout. Je sais pas.
4: Ou l'ascenseur est en panne au 10e, là.
6: Bon, il a fait le pari de s'arrêter au 10e et de monter les étages. Avec ses copains, je sais pas.
4: Ou il a rendez-vous à une petite copine au 10e.
5: Il l'a renvoyé parce qu'il y avait une dame qui était en bas qui attendait. Il l'avait deviné.
4: Non,
6: il y a quelqu'un au 10e qui est monté dans l'ascenseur qui ne lui plaît pas et il préfère remonter les derniers étages tout seul.
5: Ben oui, voilà.
7: J'ai pas très bien compris la question, c'est pour ça. Monter au ciel, j'ai entendu. C'est-à-dire que j'ai pas entendu.
4: Un petit garçon, il prend l'ascenseur pour monter au 20e étage. Il est monté et...
5: Il s'arrête au 10e.
4: Il s'arrête au 10e étage. Pourquoi? Pourquoi il continue?
5: Parce qu'il y a quelqu'un qui l'attend.
4: Alors pourquoi au 10e étage?
0: Parce qu'il y a une panne.
4: Bah parce qu'il habite au 10e.
5: Il y a une panne.
4: Ah non, parce qu'il est monté. Oh là là!
5: C'est trop compliqué, ça.
6: C'est un truc tordu.
5: Pourquoi je laissais attendre longtemps comme ça?
6: Moi, le bouton était bloqué au 10e et l'ascenseur ne montait pas au 20e. Entre le matin et quand il revient, il peut se passer des choses.
4: C'est volontairement qu'il s'arrête au 10e.
5: Parce qu'il y a quelqu'un qui a appuyé avant. Il y a une deuxième personne qui est avec lui dans l'ascenseur et qui a appuyé avant.
4: Il y a une panne.
7: Il n'a pas pu. Après, il est descendu de l'ascenseur.
4: Il y a une panne, non, il n'y a pas de panne.
6: Il est au 10e. Une première fois, il est descendu du 20e pour partir à l'école. Du 20e, il est descendu, normalement. Et quand il revient de l'école, il prend l'ascenseur, mais il s'arrête au 10e et il monte par les marches, par l'escalier.
5: Mais c'est pour la gymnastique.
6: Non, moi je donne ma langue au chat, hein. Non, moi, je vois pas.
1: C'est lié à son âge.
6: Ah, parce que les enfants n'ont pas le droit de prendre l'ascenseur seul.
4: Parce que justement, il n'a pas le droit. Puis si ses parents voient qu'il arrive au 20e avec l'ascenseur, il va se faire disputer. Il préférait monter les marches à pied pour faire croire qu'il est... Oh non, c'est pas possible que ses parents le laissent monter 20 étages quand même. Oh, c'est un piège, votre truc, là.
7: Oui.
5: Alors, la réponse? J'aime pas ça attendre.
4: Ben, des fois, entre nous, si on va se dire des blagues comme ça, des devinettes. C'est facile à trouver? C'est facile à trouver?
5: Je sais pas. Alors, si tu sais pas, il faut pas le dire.
4: Ben, c'est ce que je
5: fais. T'as une idée, toi? Moi, j'attends la suite.
8: Il revient au 10e, bon, il descend, il remonte au 10e, puis au 10e, il en a marre.
9: On refait le problème. Le gosse, il sort avec ses bouquins. Oui, mais pourquoi les livres d'abord? S'il s'en va sans bouquin, c'est pareil. Ben non, parce que bon, il part avec ses bouquins, il prend l'ascenseur. Des livres de CP.
8: Ouh là là, mais...
9: Il revient, c'est la même journée.
8: Ils vont éclater.
9: C'est la même journée qu'il revient.
8: Oui.
9: Ah bon? Non, parce qu'entre temps, il pourrait partir au CP avec ses livres de CP et puis être en.
8: Oui, mais ça ne changeait rien du tout, ça. Il est tout de même qu'au 10e étage. Il y a quand même 10 étages qui.
9: Ah ben non, il est au 20e parce qu'il s'y descend du 20e.
8: Oui, mais.
9: Eh ben il descend du 20e jusqu'au
8: rez-de-chaussée. Il est au 10e et qui s'arrête et qui monte à pied.
9: Ben, il a oublié ses livres dans l'ascenseur.
8: Non, moi, je vois pas du tout. Hein.
9: Ben non, 20e,
8: vous me cassez la tête.
9: Bon, il descend du 20e avec ses livres, il va à l'école, il revient de l'école, et il remonte. Ben, il n'a pas ses livres, non. Apparemment, on n'en parle plus de ses livres.
8: Donc, mais il a été à l'école, entre-temps, il a été à l'école, et il revient, et là, ça l'arrête au 10e.
9: C'est lui-même qui s'arrête au 10e. Ou c'est l'ascenseur qui l'arrête au 10e.
8: Oui.
9: Est-ce que c'est lui qui a commandé l'ascenseur? Bon, c'est voulu que le 10e, qu'il ait demandé le 10e. S'il est fatigué et puis qu'il prend le 10e, je comprends pas. Quand on est fatigué, on prend tout. Pour descendre, je veux bien qu'il descende. C'est plus facile à descendre qu'à monter les escaliers quand même. Hein.
10: Ben, en fait, c'était plusieurs personnes âgées. Ils disaient qu'il y avait un monsieur qui était monté dans un ascenseur et qui disait qu'ils étaient tout seuls jusqu'à qu'ils descendaient jusqu'au 10e étage. Il y avait des personnes âgées qui disaient qu'il y avait quelqu'un qui était dans l'ascenseur pour monter au 10e étage. Et...
11: Parce que l'ascenseur ne va pas plus haut.
12: Il l'a pris au départ pour descendre, donc il fait bien les 20 étages.
13: L'ascenseur. Il change d'ascenseur.
11: Non ?
13: Il n'y a pas de ascenseur. Parce que des fois qu'il y en aurait un qui irait jusqu'au 10.
11: L'ascenseur est en panne, mais il n'est pas coincé dedans, c'est bizarre.
10: Il y avait quelqu'un dans l'ascenseur. Et quand il est allé dans l'ascenseur, il a vu quelqu'un qui lui faisait peur. Non, il s'est arrêté au 10e.
13: Et il descend au 10e. C'est ça.
10: Bah, j'ai entendu. Je l'ai entendu. Il était tout seul au 10e étage, mais il a peut-être vu quelqu'un qu'il connaissait.
11: Il veut faire croire à sa mère qu'il est monté à pied tous les étages, mais il est trop paresseux pour monter tout ça. Il fait croire qu'il monte les escaliers.
10: En fait, il y avait deux personnes âgées qui disaient qu'il y avait un monsieur qui était tout seul dans l'ascenseur et il s'était arrêté au 10e étage et ils avaient vu une personne qu'ils ne connaissaient pas.
11: L'ascenseur ne peut plus aller plus haut.
10: La lumière s'est éteinte, alors il a pris peur et il s'est arrêté au 10e.
11: À ce moment-là, quand il revient, il y a quelque chose qui fait que l'ascenseur ne peut pas aller plus haut.
10: Il était dans l'ascenseur.
11: Une panne de courant.
10: Il est en train de fumer une cigarette et il savait que peut-être il n'avait pas le droit. Et pour enlever l'odeur de cigarette, il avait mangé un chewing-gum.
13: Et lui, il habite au 10e. Et il descend au 10e.
14: Après, quand il est rentré, il est monté.
13: Peut-être que quelqu'un l'attend. Regarde l'attend qui revient de l'école.
10: C'est une personne qui traversait, qui partait quelque part. Et il a fait la moitié du chemin.
13: Bah, s'il descend au 10e.
10: Parce qu'il avait son amoureuse à un étage en dessous.
11: Ah oui, mais si c'est une petite copine, il veut pas que ça... Il ne veut pas se faire voir avec la petite copine.
10: Il parlait qu'il y avait une personne assez arrêtée pour voir son chéri ou quelque chose comme ça.
15: Parce qu'il a lu les publicités qui recommandaient de faire un peu d'exercice tous les jours.
10: Il avait parcouru 25 étages et il n'a fait que la moitié du chemin.
11: C'est dur.
15: Oui, mais enfin, il s'est dit...
11: C'est un peu moins dur.
15: On recommande, je crois que c'est un quart d'heure de marche par jour.
13: Non, il doit arriver à telle heure et puis s'il prend encore l'ascenseur... Il arrive trop tôt.
10: Et aussi, il parlait d'une chirurgie.
13: Je vois pas pourquoi. L'ascenseur, il fonctionne. Vous dites qu'il n'y a pas de pain, mais rien.
10: En fait, c'est des dames qui parlent d'un petit garçon. Il s'est arrêté parce qu'il était fatigué.
13: Il est en avance.
10: C'est des dames qui étaient dans la voiture et il avait un garçon, mais après...
11: Il y a quelqu'un qui est monté avec lui dans l'ascenseur, qui descend justement au 10e. Et là, il descend avec la personne qui ne veut pas monter par l'ascenseur, qui a peur de...
10: C'était une dame qui ne lui plaisait pas. Après,
13: la porte se ferme mal.
10: J'avais pas entendu.
11: Il ne serait pas monté jusqu'au 10e si la porte s'était mal fermée.
3: En fait, c'est quelques dames qui ont vu un petit garçon qui voulait aller à l'école.
10: En fait, c'était des dames qui ont vu un garçon. Le petit garçon l'a vu une fille qui ne lui plaisait pas. Et après, il était fatigué. Après, j'ai pas dû le rester.
13: Il redescend pour aller jouer.
11: Il a peur parce qu'il y a un bruit qui se met dans l'ascenseur ou les lampes qui s'éteignent. Arrivé au 10e, les lampes se sont éteintes. Les lampes de l'ascenseur se sont éteintes. Et il a peur.
10: En fait, c'est un petit garçon, il était dans l'ascenseur et il n'avait pas tout fait tout le chemin. Et il a vu une femme qui ne lui plaisait pas et après il est ressorti, mais il n'a pas continué.
11: Oui, mais peut y avoir.
15: Non, la lampe peut casser, hein. Oui. Ça m'arrive chez moi. La lampe grille.
11: Il peut faire une bêtise aussi.
15: Elle peut griller dans l'ascenseur à n'importe quel moment. Hein.
11: Oui, qu'il n'y a plus de lumière dans l'ascenseur, donc il a peur.
10: Il était essoufflé, et après, je m'en vais plus.
11: Oui, mais il ne savait pas. Hein. Quand on fait une bêtise et qu'on est môme, on ne sait pas les conséquences.
10: Les dames ont rigolé, et donc on n'a pas bien...
11: Ah ben, il s'est frotté le bouton, et puis il y a un code. Il ne sait pas qu'il faut refaire le... Il s'est trompé de bouton, il a fait le code dans l'ascenseur, il a appuyé sur le dixième, et il ne sait pas qu'il faut refaire un code pour monter, refaire le code pour monter jusqu'au 20e.
10: Vous êtes très essoufflé pour impressionner la dame, parce qu'il l'a trouvé jolie. Parce que l'ascenseur, il est en panne et il le voit, et il le voit seulement où soit il y a beaucoup de personnes, donc il laisse l'ascenseur monter et donc il part dans les escaliers.
16: En fait, il avait peur d'être coincé. Après, il est sorti aux escaliers pour courir dans les escaliers parce qu'il pensait qu'il y avait un lion qui allait le mordre.
17: C'était une dame qui ne l'a pas aimé, donc il est reparti en bas, essoufflé, mais en fait, il n'était pas essoufflé parce qu'il n'a pas parcouru tout le chemin.
10: Et en fait, c'est comme ce qu'il a dit à Alan, mais il était essoufflé. Il s'est exprès d'être essoufflé parce qu'il n'a pas trouvé sa chérie.
16: Il y avait Igor, il est rentré. Après, il y a une autre personne qui est rentrée. Elle a coupé la tête d'Igor. Après, la tête d'Igor, elle avait des pieds. Alors après, il a eu peur. Alors il est sorti. Après, il a monté les escaliers pour raconter ça à ses parents.
18: Pour avoir le plaisir de redescendre 10 étages encore. Ben oui, s'il monte au 20e.
19: Parce qu'il n'a pas le droit de prendre l'ascenseur. Vous pourrez s'arrêter au 19e, au 20e.
20: Pour perdre du temps, parce qu'il est sorti de l'école un peu trop tôt. Il a séché voilà. À court. Ah oui.
21: Et puis parce qu'il a envie de descendre en courant les escaliers.
19: Non, de monter.
21: Bah oui, mais il monte, mais il redescend peut-être parce qu'il habite pas au 10e.
19: Il est descendu combien d'étages plus tôt? Ouais.
10: Francis, il devait donner des livres à une personne qui habitait au 10e étage et vu qu'il n'avait plus de livres, il pouvait marcher dans les escaliers.
19: Il a descendu de 20 étages. Il y avait 20 étages, c'est ça, donc, vous savez, 20, donc il en a fait que la moitié du chemin. Après, quand il est rentré, il est monté en ascenseur 10 étages. Et il s'est arrêté parce qu'il avait une petite chérie au 10e.
10: En fait, c'était le garçon. Il est monté en 10e étage. Avait des malfaisants au 10e étage. Tellement qu'il avait peur. L'ascenseur, elle était tellement longue. Il a monté sur l'escalier et il est rentré chez lui tout seul.
19: Non, il est venu de l'école. Alors, qu'est-ce qu'il a fait du 10e? Pourquoi il s'est arrêté au 10e? Il a monté les étages. Ah, pour faire du sport.
20: C'est-à-dire qu'il a fait 10 étages à pied et 10
10: en fait, est-ce que...
20: Sœur, après, il a fait 10 étages à pied. Oui, mais c'est parce que je pars.
19: Oui, l'ascenseur s'est arrêté au 10e.
21: Oui.
19: Il y a une panne. Non, bon, alors, il a rencontré, au 10e, quelqu'un est monté qui ne lui plaisait pas et puis il est sorti.
10: En fait, c'était l'enfant, il était dans l'ascenseur.
20: Pour justifier le fait qu'il soit fatigué de l'école, en montant les 10 derniers étages, il s'est fatigué.
19: Ah, ça c'est malin ça.
20: Il s'est fatigué et au moins il est arrivé essoufflé.
10: Il est en train de nettoyer l'ascenseur.
19: Ah, c'est beau. Ça c'est pour faire gober les œufs à la grand-mère. C'est pour faire gober les œufs à la grand-mère.
10: L'ascenseur, elle était sale, il fallait la nettoyer. Après, les messieurs sont venus la réparer et la nettoyer aussi.
20: Je sais pas.
16: Le garçon, il était dans l'ascenseur. Après, il y avait un garçon qui s'est marié avec une fille et quand il s'est arrêté sans faire exprès dans un étage, il a couru dans les escaliers pour s'enfuir.
19: Il devait aller chercher quelqu'un, un copain pour monter chez lui.
10: En fait,
20: non, mais on fait des hypothèses, c'est pas la copine. Tiens, on sait rien.
10: Il y avait une autre personne qui était montée et elle était au 10e étage. Après, elle est descendue, mais après...
20: Il a de la famille qui habite au 10e. Il a de la famille qui habite au 10e.
19: Il avait la grand-mère.
10: Il a voulu l'accompagner vu que cette personne, elle était aveugle. Et après, il y avait une autre personne qui était dans un autre étage, qui a appelé l'ascenseur. Alors lui, il a continué les escaliers.
21: S'il reste à l'étude, il ne peut pas arriver chez lui. en même temps à 5 heures.
0: Hein, il arrive. Eh ben, il a monté, il a mis longtemps.
21: Ah bah ben, oui, je ne sais pas. Hein, moi, je dis, ça
0: l'a fait gobeler. Il a fait gobeler ça.
2: Et, pour, bah, et après, oui. La porte a été ouverte.
20: Il a menti.
0: Mais il est du 10e, il ne s'est pas arrêté, il est arrivé au 20e.
2: Comme l'ascenseur, sans s'arrêter. Elle avait ouvert au 10e étage et tout d'un coup, elle ne pouvait plus monter au 20e étage. Il a pris l'escalier et après, il est rentré chez lui.
21: Bah, il a eu une punition.
20: Quoi, c'est 10 minutes?
2: Je suis prête ou je suis pas prête?
20: Donc ça peut pas justifier l'étude, c'est encore pas ça.
2: En fait, c'est quelqu'un qui est dans l'ascenseur, qui va à l'ascenseur.
20: Qu'est-ce qui justifie le fait qu'il se soit arrêté au 10e?
2: En fait, c'était quelqu'un qui était dans l'ascenseur. Tout d'un coup, l'ascenseur, elle s'est arrêtée.
20: Qu'est-ce qui justifie qu'il soit arrêté à mi-chemin?
16: En fait, il y avait un garçon qui appuyait sur le 20e étage.
20: Qu'est-ce qui a fait s'arrêter au 10e?
16: Et quand ça s'est arrêté, l'ascenseur...
20: Qu'est-ce qui se passe au 10e?
16: Il pouvait pas sortir. Et après, dans ce chemin, il y avait les escaliers, il est monté chez lui. Il l'a raconté à ses parents.
0: Oui, mais vous avez bien dit qu'il s'était pas arrêté, il a continué. Il a continué, il a pris les escaliers.
21: Plus haut, puis c'est tout.
0: Voilà pour se détendre, étant donné qu'il était fatigué.
21: Il avait été soufflé en arrivant en haut, faire croire à ses parents qu'il est très très fatigué.
22: Le petit 6 ans, sans faire exprès, il a appuyé sur le 10e étage, sur le 10, et après il est descendu au 10, et après il est monté les 20.
20: Il a dû faire une bêtise, c'est pas possible.
16: En fait, il avait appuyé, sans faire exprès, il a appuyé le bouton 10, et il a monté jusqu'au 10, mais après, sans faire exprès, il s'est appuyé sur un bouton, alors après, l'ascenseur, il a été en panne, alors il a été obligé de monter les escaliers jusqu'à chez lui.
0: Est-ce qu'il en avait pas marre d'être dans l'ascenseur qu'il a dû...
20: Est-ce que quelqu'un l'embêtait dans l'ascenseur?
0: Ben non,
20: il y a quelqu'un qui est monté dans l'ascenseur et
0: il n'a
20: pas pu y rester. Il n'a pas pu rester dans l'ascenseur par rapport à la personne.
0: Il y avait un déménagement.
2: Moi je pense qu'il était monté au 10e étage parce que il était bloqué parce que il était dans l'ascenseur. Il voulait monter au 20e étage, mais il y a une personne qui appuyait sur l'ascenseur. Et comme l'ascenseur, elle prenait trop de temps,
22: parce qu'il est trop petit pour appuyer sur le 20. Parce que en fait, au début, quand il voulait appuyer sur le 0, c'était facile parce qu'il était tout petit, c'était un petit garçon. Donc il appuie, il va au 0e. Mais ensuite, pour retourner au 20e, il est beaucoup, beaucoup trop petit, donc il appuie sur le 10.
23: Oh, et c'est drôle, j'y pensais tout à l'heure, je dis peut-être qu'il est petit pour...
20: Mais pourquoi?
9: Mais parce qu'il est trop petit, il ne peut pas presser sur le bouton du 20e. Ah ben c'est possible aussi.
0: Moi ça, je mettais ça dans l'hypothèse que c'est possible.
9: Le 20e, il faut presser le bouton tout en haut, il ne peut pas, il est trop petit.
0: Mais écoute,
9: il est au CP, hein. Et puis pour descendre, il n'y a plus parce qu'il avait ses livres et il est monté sur les livres pour appuyer sur le bouton.
0: Non, mais moi, l'hypothèse...
9: Il aurait dû prendre ses livres pour remonter.
0: L'hypothèse qu'il n'est pas assez grand, ça, je la prends. C'est tout ce que je vois. Je ne vois pas où...
9: Il est trop petit pour moi.
0: Je suis dans la lune.
9: Le CP, le petit, il fait 1m30, 40. Dans le bras, ça lui fait 1m60. Peut-être le 20e, ça, le bouton il est un peu haut.
15: Il est trop petit, il ne peut pas appuyer sur le bouton du 20e.
23: Ça se pourrait, ça.
20: Ah oui, alors celle-là, elle est pas mal.
0: Eh bien, nous, on a eu du mal à...
20: Mais c'est bien, ça fait marcher les neurones.
15: C'est ce que vous venez de dire qui m'a orienté.
22: Quand il descendait au 0 au rez-de-chaussée, l'ascenseur, elle marchait, mais après, quand il est monté au 20e étage, il s'est arrêté au 10, parce que en haut, l'ascenseur était bloqué, donc il monte aux escaliers.
6: Ah oui, j'aurais pu y penser, parce que j'avais un petit gamin, effectivement, il était très gêné.
24: Parce qu'il n'était pas assez grand pour appuyer sur le bouton du 20.
6: Dans le bus, il n'était pas assez grand pour appuyer sur la...
24: Chez nous, ils sont tous à la même hauteur.
25: Oui, c'est surtout que c'est arrivé.
1: arrivé chez moi, il y a un gamin, il n'y a pas longtemps, il n'arrivait pas à appuyer sur...
6: C'est tout bête.
1: C'est bête.
6: On cherchait vraiment des choses bien compliquées. Voilà. C'est les choses les plus simples auxquelles il faut penser.
21: Bon, ben, mais je m'en vais, moi.
6: Cette recherche vous a épuisé?
1: Bah, ça lui a fait du bien, ça t'a fait un peu...
21: Ça veut dire que je suis enfermée.
1: Au lieu de regarder ton slam, là, bah, ça t'a changé.
21: Ben, slam, c'est pareil, c'est bien.
1: Oui, c'est bien aussi, mais voilà.
20: Et il prend l'ascenseur?
4: C'est parce qu'il est trop petit.
21: Il faut pas appuyer sur le bouton. Ah. Ce que j'ai vu tout de suite, je me suis dit, il peut y avoir que ça. C'est pas possible qu'autrement, ça soit quelque chose. Les livres, qu'est-ce qu'ils pouvaient faire des livres, tout ça, bon, bref.
9: Oh, mais c'est pour nous mettre sur une fausse route, les livres.
21: Ah, ben dis donc, tiens.
9: Oui. En fait, c'est vrai que les boutons de l'ascenseur, il est petit. Pour descendre, il n'y a pas de problème, il presse sur zéro et le bouton est en bas. Pour le 20e, le bouton est plus haut.
21: J'y avais déjà pensé, puis après, là, ça m'était un petit peu parti, puis après, j'ai mis...
9: Bon, si on parlait du 18e, non, au 18e, il ne peut pas non plus, parce qu'il s'arrête au 10e. Donc, il s'arrête au 10e, il ne peut pas aller plus loin que le 10e.
21: Oui, alors...
9: Avec sa règle et tout, il ne peut pas, non.
21: Oui, mais non, mais j'y pensais un petit peu, puis j'ai dit, oh non, ça ne peut pas être ça. Je ne sais pas... C'est vrai que c'est bête.
4: C'est vrai qu'il y a dans les CCP, il y en a qui sont petits, il y en a qui sont grands.
21: Alors, c'est vrai,
4: comme il était tout seul, il pouvait
21: il
4: pas
21: était
4: se
21: trop
4: faire l'idée
21: pour moi. Ça, ah, c'était pas mal, celle-là. Hein.
4: Ouais, c'est vrai.
21: J'en ai mal dans la tête, moi. Tellement que je me suis cassé la tête pour arriver à trouver. Et c'est que je me fouille, hein, vous savez, cher monsieur.
9: Mais non, mais c'est parce que ça, on veut absolument trouver, et ça, on fait circuler les méninges.
21: Oui, mais ma tête, elle est vieille. Hein. Si demain, j'ai une méningite, je dis, tiens, allez chercher le monsieur qui fait chez Azur quelque chose. C'est de sa faute si j'ai la tête.
9: C'est enregistré, attention.
21: Je sais. Ah, ben tiens, puis en plus, je l'ai dit. Et en plus, la prochaine fois, je ne veux pas que vous me faisiez écouter, moi, ça. Le jour-là, si je viens, je fais comme ça.
9: Mais vous n'écouterez pas parce qu'il va le remettre sur une autre bande.
21: Chez un collègue de mon mari, mais à l'époque, c'était pas tout comme ça. C'était
9: enregistré.
21: Mais c'est pas ça, c'est mon accent que je peux pas supporter. Vous n'entendez pas comment je parle?
22: En fait, il a appuyé au 10e étage parce que...
21: Oui, mais vous ne m'avez pas entendu. Vous verrez quand vous m'entendrez dedans.
22: Il a vu à l'école que faire du sport, c'était bon pour la santé. Alors, il a appuyé au 10e étage pour pas qu'il marche trop et qu'il a une crampe et pour qu'il fasse que la moitié. Ça.
21: Comme j'en ai là, et j'en fais pas tous les jours quand même, et pas souvent. Mais quand même, j'ai quand même une tête. D'abord, partout où je passe, on me le dit que j'ai une bonne tête. Pour me rappeler, pour dire, pour chercher... Je ne ressemble pas à une personne quand même qui a 84 ans et qui cherche. D'abord, je fais tout pour arriver à quelque chose. Parce que on voit tellement autour de moi que cette tête, qu'on ait n'importe quoi qui monte, mais la tête, c'est lamentable.
20: Il ne peut pas atteindre le bouton de 20, il est trop petit.
5: C'est vrai, il y a un truc comme ça.
20: Non
5: c'est bon.
20: Je crois qu'on a épuisé tout. Moi, j'ai épuisé tout.
19: Ah, peut-être qu'il n'a pas arrivé au 20e avec son doigt. Il n'a pas pu appuyer sur le 20e.
20: C'est bien.
19: Oh, bravo. Punaise.
20: Oh, bravo, oui. On n'arrête pas de tirer les petits.
19: Et il a attiré pourtant de notre attention. Hein. Pauvre gosse. Alors, tous les jours, il descend au 10e pour arriver chez lui.
20: Oh, mais c'est idiot.
19: Bravo,
20: hein.
19: C'est bien.
20: On n'était pas de dire il est petit. Non, il est petit.
19: On voyait le vice, mais on voyait pas le pauvre gosse, les difficultés du gamin.
20: Et pourtant, je crois que j'ai déjà entendu ce truc-là.
19: Et en plus, c'est vrai, parce que moi, j'ai un petit-fils, et il a du mal.
20: Je vais la poser à mes petits-enfants pour voir s'ils sont plus malades.
19: Non, mais moi, il est trop petit. Moi, le mien, il a 6 ans. Mais effectivement, il a 4 ans, il n'arrivait pas à appuyer. Moi, j'habite au 6e, il n'arrivait pas à appuyer sur le 6e.
20: Mais bien sûr, on a déjà
19: c'est vrai, c'est idiot.
20: Tu veux taper pour toi.
19: Oui, c'est idiot.
4: C'est intéressant, il faudra qu'on la pose à René.
21: Ah oui, mais là...
19: Mais moi, je ne laisserai pas un enfant de 6 ans dans l'ascenseur, déjà, après, tout
20: ouais,
19: seul.
20: Voilà, il y a ça aussi. Ouais.
19: Déjà.
20: C'est vrai, je descends avec mes petits-enfants.
19: Mais même génial, deux étages, je ne laisserai pas mon gamin.
20: Les jeunes, ils trouvent les petits...
19: Ah ouais, non, mais on y est arrivé quand même. Hein. Au résultat, on est arrivé. Bon, alors...
20: Vous y êtes
19: allez, non, mais on y est arrivé. C'est grâce à avoir posé toutes nos questions. C'est le groupe.
20: Parce que le fait qu'on a assisté sur le petit...

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0: Hey, hey, hey, salut à tous amis rockers et rockeuses, vous êtes bien à l'écoute de Rock à la Casbah, émission numéro 933 et surtout dernière émission de cette première partie de saison 2026 sur les ondes de Radio Méga. Et pour conclure cette première partie de saison, nous sommes trois autour des micros. Salut les gars.
1: Salut.
2: Salut.
0: On passe tout de suite le bonjour à Bruno qui n'a pas pu être parmi nous aujourd'hui et à Jordan également qui est en train de passer des disques, les chanceux. On va faire un petit tour de table sur la programmation. Alors, on sait, on a ouvert quand même cette émission avec La Sécurité, un groupe dont on vous parle depuis longtemps, depuis leur premier album. Et là, leur deuxième album est sorti et c'est évidemment notre disque vedette. On en parlera un peu plus en milieu d'émission. Mingo, t'es venu avec quoi, toi ?
2: Alors, un groupe de Californie, un groupe de vétérans, un duo de l'île de Man et puis un français, un chanteur français.
0: Et toi Raphaël ?
1: Je suis venu avec des Suisses parce que l'émission de la semaine dernière avec les copains de Radio Vostok m'a donné de nouveau envie d'aller explorer cette scène et je suis venu avec deux groupes suisses, en tout cas avec un nouveau label dont je vous parlerai tout à l'heure et puis normalement avec une chanteuse.
2: Et toi Julien ?
0: Eh bien déjà j'ai proposé le disque vedette même si je sais qu'il est globalement partagé et partagé même par les absents et sinon je suis venu avec du punk potache et du post-punk et un titre partagé avec Raphaël d'un artiste qu'on adore à Rock à la Casbah, mais on va débuter avec toi Raphaël.
1: On va commencer avec donc ce nouveau label Oh Sister Records. Alors nouveau label pour moi parce que je le découvre, c'est un label quand même qui a quelques années d'existence et qui a quelques disques comme ça, quelques albums de sortie. C'est comme souvent c'est le cas d'ailleurs chez les labels suisses, c'est un label qui ne produit essentiellement que des artistes locaux ou des artistes suisses. En tout cas Oh Sister Records, ils sont basés à Berne et il y a beaucoup d'artistes bernois.
2: Oui, je crois qu'on dit comme ça.
1: Bernois, qui sont représentés sur ce label. En tout cas, voilà, principalement des artistes suisses qui sont dedans. C'est rock. Les deux groupes que je vous ai choisis sont plutôt dans une veine cold wave. Le premier, alors je les ai éparpillés dans l'émission. On va commencer par Parker Left Lover et c'est aussi un duo. Parker Left Lover, leur album est sorti fin 2025. Il y avait précédemment un EP qui était sorti en 2023. Alors eux, c'est l'exception, ils sont pas de Suisse, ils sont pas de Berne, ils sont de Vevey, en Suisse aussi, et c'est donc une espèce de cold wave, disco, assez psyché, et on sent qu'ils sont très fans des synthés des années 80. Voilà, c'est toujours un chouette duo qui explore comme ça, ils nous disent dans leur bio, l'amour, la solitude et la tension émotionnelle. Voilà, c'est très cinématographique. L'album s'intitule Obligation of Joy et c'est le titre que je vous propose de découvrir maintenant dans Rock à la Casbah.

0: Et paf, un petit retour dans le monde du punk à roulettes avec les Texans de Sex Mex qui sortent un album sur le label Candio Records. Le titre qu'on a écouté, c'est Dragging Me Around. Et autant vous dire que ce groupe, en fait, a une production assez phénoménale. Si on les suit sur les réseaux, ils sortent des titres à peu près un par mois, il y a un nouveau single. Et au bout d'un moment, ils font ce qu'ils appellent des repackages, et là on en est au troisième, et donc ça, c'est le nom de leurs albums en fait. Et à l'intérieur on trouve tous les derniers singles qu'ils ont sortis, et je crois qu'ils les sortent comme ça au fur et à mesure, donc il n'y a pas beaucoup de nouveautés à la fin sur l'album. Je crois même pas que ça sorte en fait en version vinyle, c'est vraiment tout numérique. Donc n'hésitez pas à aller fouiller sur les internets, Sex Mex. Et si vous aimez le punk à roulette, un peu autoroute, à la façon, effectivement, t'avais la bonne référence à une époque, on était très très fan des Mean Jeans. Et ben on est vraiment dans la même lignée, avec un petit côté aussi de ce qu'on pouvait trouver sur le label Dirtnap Records, ouais, en termes de sonorité.
1: On va continuer avec un homme avec un chapeau aussi, sûrement des bottes,
0: et
1: mais
0: qui
1: cette
0: revient
1: fois-ci,
0: au meilleur,
1: il n'est pas aux États-Unis, il n'est pas au Texas, il est à Nouvelle-Zélande.
0: Oui. À Christchurch.
1: Christchurch.
0: C'est Delaney Davidson, vraiment un artiste qu'on adore dans Rock à la Casbah, puisque ça a été un des artistes qu'on a sorti en vinyle. Et donc là, il est sur son label à lui, Roach Diamond, et il sort un nouvel album, Baby Heavy Weights. Et autant vous dire que moi, ça faisait un petit moment que j'avais décroché.
1: C'était un peu en dessous là,
0: de la carrière de Delaney Davidson. Il y avait eu
2: il a fait un album de duo, non?
0: Il avait travaillé en fait sur des duos, mais pas qu'avec un seul artiste. Et puis il avait travaillé avec Marlon Williams, par exemple. Et là, c'est vrai qu'il y avait eu quelques bons trucs, mais au milieu, franchement, c'était en dessous de ce qu'il pouvait produire. Et moi, j'ai un peu lâché. Ça avait vieilli en fait. Je trouvais que ça faisait un peu rock que j'écoute plus, quoi.
2: classique rock.
0: J'ai pas envie de dire de mal, mais de la musique que j'écoutais plus. Et là, ce disque-là, franchement, il est hyper intéressant. J'ai vraiment envie d'aller beaucoup plus l'explorer. Je pense qu'il a un gros potentiel disque vedette, et j'aime beaucoup ce que j'ai entendu. Donc on a sélectionné le titre Everything Is Here. Il est en duo aussi avec Heather Webb, et franchement, voilà, très très bon titre, et le reste me semble très très bien aussi.
2: Et c'est qui cette Heather Webb?
1: Une néo-zélandaise.
2: D'accord. Non, mais
0: non, je sais pas.
1: On sait pas.
2: On va faire des recherches.
0: On va faire des recherches sur le web.

0: Delaney Davidson et le titre Everything Is Here, magnifique.
1: Alors on peut préciser quand même que Jordan avait passé le titre dont tu parlais, qui s'appelle, c'est vraiment la chanson titre Baby Heavyweight, très années 80. Et c'est
0: mais pour qui ça marche que, bien.
1: Qui fonctionne très très bien, mais moi je préfère ça. Il y a une petite ambiance Calexico qui va très très bien, donc effectivement on va aller jeter une oreille. Moi je vous ai amené un groupe qui s'appelle les Mountain Goats, je sais pas si vous connaissez ce groupe, c'est un groupe californien, ils ont commencé dans les années 90.
0: En fait le nom du groupe moi me fait penser à un groupe de reprise blues.
1: Bah c'est pas du blues.
0: Et c'est pour ça que j'étais persuadé que c'était du blues.
1: Tu m'as dit mais tu t'es mis au blues, alors ils ont écouté du blues hein, bien évidemment. Non c'est un groupe qui est vraiment très lo-fi, ils existent depuis le milieu des années 90, c'est des Californiens, c'est très mal peigné, c'est hirsute, on est dans le monde de la lo-fi, et ils vont sortir leur 24e album, je crois, ouais, 24e album, ça sortira chez Cadman Dawn et 30 Tigers, ça sort le 7 août, autant vous dire qu'on sera pas là, il y aura des mixtapes pendant cet été, mais je vous ai sélectionné un titre qui s'appelle Charlie Sheen Reaches Out of the Feds, pardon, c'est... On en reparlera peut-être à la rentrée, vous allez voir. Mais je pense que ça va vous plaire.

0: J'avais oublié de préciser qu'il y avait des cuivres sur ce titre. Ça vous a plu ou bien?
1: Ouais, c'était pas mal. Il y a, un petit côté quand même trad.
0: Mais tout vient, tout vient du blues hein, de toute façon.
2: Bon, on va calmer un petit peu cette émission qui est pas très excitée non plus, hein, avec une artiste majeure de la scène anglaise, Bess Orton. Alors moi, j'avoue, je suis passé complètement à côté dans les années 90, même 2000. Hein. Je la découvre maintenant, ce qui est un peu naze, avec ce dernier album The Ground Above qui vient de sortir chez Partisan Records. La dame, elle a 55 ans, ça fait quand même plus de 30 ans qu'elle fait de la musique et elle fait de la très belle musique, et ce dernier album, je suis tombé en amour en l'écoutant, et puis il est vraiment hors format, et le morceau d'ailleurs qui a donné ce titre à l'album, c'est le morceau d'ouverture, c'est quasiment, je crois que c'est le premier single qu'on a reçu, et c'est 8 minutes 34, donc ce qui n'a rien à voir avec un single habituel. Bien sûr, on reçoit aussi des radio edits, mais je refuse de les passer, donc on va écouter le morceau.
1: T'as un petit peu d'éthique,
2: voilà,
1: alors
2: c'est
1: que
2: ça.
1: Tu passes des tonnes de singles.
2: Oui, mais je prends pas des radio edits.
1: Ok.
0: On peut dire que Beth Orton, c'est quand même quelqu'un qui est apparu dans les années 90, ce que tu disais, avec un formidable premier album. J'ai oublié le nom, je me demande si c'est pas Trailer Park. Et elle est fan de Tim Hardin. Tim Hardin, c'est un grand folkeux des années 60. Et elle a mêlé ça avec une musique un peu électronique, ce qui fait qu'elle a bossé avec les Chemical Brothers après. Et c'est quelqu'un d'atypique. Et à tel point, et Julien tout à l'heure dans les loges, on parlait de ça, il confondait avec Beth Gibbons de Portishead. C'est un peu la même génération, hein,
2: ouais,
0: sont apparus à peu près. Il y a un côté beaucoup plus folk et beaucoup plus aéré chez Beth Orton, mais allez écouter, les premiers albums sont formidables. Je crois que c'est 94 ou 96 le premier.
2: En tout cas, dans cet album aussi, il y a toujours ces sonorités de synthé très électronica. On pourrait dire folk et électronica, je sais pas.
0: C'est l'électro-folk.
2: Et là, elle est entourée de musiciens musicienne, entre autres, moi j'ai retenu Tom Skinner qu'on voit aux côtés de Tom York dans les Smile, mais qui est aussi un batteur de jazz que moi j'ai écouté sur d'autres disques. Et c'est très très fin dans la façon dont c'est joué, et le morceau s'installe en longueur. Voilà, ça dure 8 minutes. Ça, on peut pas dire que ça explose, mais la tension monte tout doucement.
0: Mais c'est live, on sent que c'est enregistré.
2: Ils sont ensemble, quoi, et c'est très beau. Je vous propose de découvrir ce morceau qui ouvre cet album, qui a le même nom, The Ground Above, sorti chez Partisan Records de Bess Orton. 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

0: Voilà, Bess Orton dans Rock à la Casbah, numéro 933. Bon, ça pose un peu. 8 minutes 30, c'est normalement le temps de Bruno. Bon, lui, il est plutôt sur du boogie ou du power pop.
1: T'as entendu qu'il y a du piano, Raph, sur cet album.
0: Ouais, mais c'est pour toi. Ce morceau, c'était pour toi. C'était mais il y a de la trompette aussi. Il y a un super jeu de batterie.
1: C'est très, très beau.
0: Ouais, c'est vraiment un album qui s'installe dans la longueur.
1: On a un peu perdu Julien, quand même.
2: Non, j'ai beaucoup apprécié. J'ai beaucoup apprécié. J'aime beaucoup la voix aussi de Beth Orton, un petit peu
1: embrumée,
2: voilà,
1: abîmée, enfumée,
2: aussi, vivante et qui a vécu. On arrive au milieu de l'émission Rock à la Casbah et c'est notre disque vedette, donc c'est la sécurité, c'est donc le quintet de Montréal qui s'est créé après le Covid et qui a sorti son premier album il y a 2 ans de ça, c'était Stay Safe, et on avait vraiment tous été bluffés par l'énergie du groupe. Surtout ils sont vraiment dans une veine post-punk, new wave, dance punk, art punk, un petit côté arty des fois.
1: Ouais, un côté Divo, ESG.
2: Voilà, bah ils sont beaucoup comparés aussi aux Tigres. Divo, les Talking Heads, voilà, c'est un peu la filiation. Là, ils arrivent avec ce deuxième album où ils poussent un petit peu plus loin les curseurs disco punk, avec vraiment, alors vous deux qui êtes bassistes,
1: la basse est sublime,
2: toujours vraiment mise devant,
1: ça joue,
2: hyper dansante, qui bouge énormément, et ce chant aussi très catchy, très rebondissant, et puis plein de petites sonorités à droite à gauche, des guitares assez stridentes souvent, mais moi j'accroche vraiment beaucoup avec ce groupe. C'est très varié, et ce qui est intéressant, mais ça ils savent vraiment le faire les Canadiens, c'est qu'ils chantent en français, mais ça passe vraiment parfaitement comme si c'était chanté en anglais. Donc l'album s'intitule Bingo quand même, c'est un hommage.
1: Et oui, je leur ai suggéré de d'intituler cet album comme
2: voilà,
1: ça.
2: Voilà. Par contre, voilà, graphiste, le graphiste des albums, c'est quand même toujours pas ça. Stay Safe, c'était voilà une sorte de collage avec une main au milieu. Bon, là, c'est Bingo, et pareil, la pochette est pas extraordinaire et pas tombée par terre. Je vous propose d'écouter le titre Snack City qui ouvre l'album, évidemment avec plein d'énergie, et histoire quand même de vous donner une image. J'ai tendance à plutôt accrocher sur les titres qui vont à fond, mais j'ai quand même sélectionné
0: c'est ton côté skate, ça.
2: pour donner une image un peu plus complète de l'album, le titre Princesse, où ça chante en français, c'est un peu plus posé, mais ça marche très très bien aussi. Snack City suivi de Princesse.

0: Princess, titre un peu différent de La Sécurité, un peu plus ralenti, mais toujours avec la basse.
1: Super, hein. Bien.
0: Vous êtes rassuré.
1: Ouais, bien sûr qu'on est rassuré.
2: Voilà. Pas très inquiet. Hein.
0: Ça, c'est un groupe de bassistes.
1: Un petit côté Lio sur le premier titre.
0: Oui, et le tigre. Un petit peu les deux. Bon, allez, il est temps de retrouver notre ami Bingo. Attention.

Incredible. Il y a de cela quelques émissions, j'avais passé l'album solo de Lily Volter. La voici de nouveau en version duo avec son frère Jack. Alors tous deux viennent de l'île de Man, mais vivent à Brighton. Hein. Comme quoi, faut pas déconner non plus, on reste dans la hype avec Nick Cave pas très loin. Le nouvel album de Penelope Isles, c'est le duo donc, sortira fin septembre et à ce jour il porte le titre 3. On patiente avec un beau single, Thinking Seat, Penelope Isles.

0: Boris Morusan
1: a mal choisi son nom.
0: Ah ouais, c'est très difficile, on ne sait pas comment le prononcer. En tout cas, il a beaucoup écouté les Beach Boys, les Zombies, Van Dyke Parks, Louis Philippe ou les High Lamas. Et son deuxième album, Tears of English Town, sorti le 26 juin chez Hot Puma Records, est une merveille de pop orchestral. Et en cette fin de saison, je sens que ça va être un sujet de discorde dans l'équipe Casbah une fois que le titre sera...
2: Déjà,
0: sera,
2: pop orchestral, je commence à avoir des frissons.
3: Déjà, je ne sais pas si je le passe. Hein.
0: Alors, comme le précédent qui s'appelait Social Kaleidoscope en 2022, il me semble que j'avais passé un titre. C'est raffiné, élégant, érudit, tout ce que les esthètes comme moi aiment. On écoute Boris Morrison, The Season's Ending.

0: J'ai l'impression qu'on va revoir Pascal Sevran bientôt.
1: J'avais annoncé que ça allait être un sujet difficile pour vous deux.
0: La Discord.
2: Non, mais là, tu nous lâches comme ça un titre. On peut même pas se moquer. C'est la fin de l'émission. C'est la fin de la saison.
1: On peut pas se moquer parce que c'est très bien fait. Je vous l'ai dit.
0: L'enfer.
1: C'est quelqu'un qui a une grande culture pop.
0: Ouais.
1: Et il va falloir vous y mettre.
0: Ouais, ou pas. Allez, on continue avec le label O-Sister Records. On avait ouvert avec eux. On va presque finir cette émission avec ce label de Berne, avec un titre de Silver Fears.
1: Qui n'est pas une reprise des Cure, mais pas loin.
0: Pas loin. Linen and Tears, c'est aussi un duo. Et eux, ils viennent aussi de Berne. C'est sorti le 24 avril 2026. Ils ont qu'un album au compteur avec 5 EP et une petite poignée de singles dans celui-ci qui est le plus récent.

0: Et donc c'était Silver Fears, un groupe du label O Sister Records. On arrive à la fin de cette émission, mais avant, une petite info site web avec des articles qui sont arrivés juste avant l'été.
1: Ben oui, faut pas oublier qu'on a un site web qui s'appelle casbah-records.com, c'est ça l'adresse.
0: C'est tout à fait ça.
1: Avec, on peut écouter toutes nos émissions, les mixtapes, et puis on peut également lire. Alors il y a deux articles qui sont parus là récemment. Un pour le Hellfest, une espèce de live report qui est fait par notre ami Vico, que l'on salue aussi parce qu'il fait du bon boulot puisque c'est notre community manager. Et il y a un article qui s'intitule Le bonheur en sourdine. C'est la chronique de l'album de Widow's Peak, un groupe excellent et qui est chroniqué par Eric F.
0: Eh ben merci beaucoup pour ces infos. On va peut-être rappeler quand même que c'était la dernière émission de la saison, mais que vous pouvez rester branché sur Rock à la Casbah, puisqu'il va y avoir des mixtapes tout au long de l'été. Bon, c'est un petit peu maintenant un rendez-vous incontournable, puisqu'on le fait depuis quelques années. Est-ce que déjà, comme ça, vous avez des noms de mixtapes qu'on va proposer?
1: Alors moi j'en ai fait deux cet après-midi, j'ai fait les montages. Il y a Magon, en direct du Costa Rica, et The Wooden Wolf qu'on avait beaucoup aimé puisqu'on l'avait mis en vedette.
2: Et moi j'attends toujours, j'espère qu'elle va arriver, celle de Eve Blood and Die, le groupe norvégien que vous avez passé, qui était hyper en dedans.
1: Il y a Henrietta aussi de Bradford Records qui doit m'envoyer quelque chose, mais si c'est pas cette saison, ça sera plus tard, et ne vous inquiétez pas.
2: Et puis on
1: pas.
2: A Emma et Alexis qui sont venus la semaine dernière de Radio Vostok qui nous préparent quelque chose aussi.
1: Et je crois qu'il y a Tropical Fuckstorm, vous avez aussi, dit Jordan.
0: Voilà, donc n'hésitez pas à aller sur le site casbah-records.com. Restez branchés sur toutes les radios qui diffusent Rock à la Casbah et vos radios associatives locales. Je vous rappelle que Rock à la Casbah est produite à Valence, dans les studios de Radio Méga. Je vous laisse avec le titre La Sécurité Trixies.

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Salut la petite compagnie, ici Mireille et je crois bien qu'on est reparti pour un nouvel épisode de Douche Chahut, en s'appuyant s'approchant doucement de la fin de saison. Et on commence sans plus tarder avec le nouveau projet de Jack White, faut-il vraiment le présenter ? Ce serait probablement faire offense ici. Son album Frozen Charlotte sort aujourd'hui même et il semblerait qu'il soit en grand retour avec un appétit renouvelé pour le style qu'il avait développé à l'époque des Raconteurs. Il a d'ailleurs rameuté quelques-uns de ses potes du groupe, ceci expliquant cela. Frozen Charlotte arrive donc vendredi et on peut donc écouter l'un des titres déjà disponibles à l'écoute avec Dollar Bill, probablement l'une de celles où on entend le plus l'empreinte dont je parlais juste avant. On aura ensuite le retour de Smirk, les Californiens menés par Nick Vicario qu'on n'a plus besoin de présenter ici ont sorti le nouvel opus Speculative Fiction le 3 juillet dernier, on avait d'ailleurs déjà écouté Dog Years de ce projet. Ils semblent résolument continuer sur leur son ultra simple un peu inspiré du post-punk d'il y a quelques décennies. Puis on aura après ça Citizen puisque la bande de l'Ohio a fait un peu peau neuve en intégrant Ben Russin et Mason Mercure, initialement membres de tournée. De plus en plus proche de la pop décidément, ça reste tout de même largement écouté et bien fait à l'image de Halcyon Blues, qu'on écoutera donc également.

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Ça, c'était Feeble Little Horse, il meilleur club équestre de l'Ohio avec cet extrait donc issu de leur tout nouvel album Beat Note sorti il y a environ un mois, et on en a écouté le track Dior. Comme vous avez pu l'entendre, ils sont toujours aussi balèzes pour nous préparer des riffs ultra accrocheurs, en mêlant shoegaze et indie de manière si naturelle. On continue avec Sleep Club, lui aussi ayant un sacré penchant pour cette mode du shoegaze, même s'il ne le fait pas consciemment ayant bien conscience que le terme est de plus en plus galvaudé. C'est aussi son amour pour toutes les choses analogiques qui parle au travers de son sound design. Dweller est son nouveau titre et il n'a pas hésité à jouer avec la saturation des enregistrements, probablement encore plus que d'habitude. C'est encore une sortie au goutte à goutte, je pense que c'est désormais sa stratégie. On aura ensuite Train Fantôme, les Nantis Orientais sont revenus avec Constante Farewell en juin, toujours fidèles à ce shoegaze avec des petits morceaux de grunge et d'années 90 dedans, on y écoutera donc My Lilatheist Like the Ocean, morceau qui clôt le projet, de toute beauté.

C'était le retour d'Emma Trundle, l'américaine maintenant bien connue pour sa carrière entre post-folk et rock presque gothique et qui revient avec ce titre Powerless, qui annonce son prochain album This Killing Times a sorti le 18 septembre prochain. On y a sur ce premier single un style un peu différent de son opus précédent, avec un rock bien plus annoncé, entre héritage des années 90 et choses un peu plus vaguement gothiques actuelles, mais ça lui va toujours comme un gant. Et on avait à l'instant Mono Moshi, Kitnet qui réside à Lucerne en Suisse. Après un premier disque en 2022 et un deuxième en 2024, ils s'apprêtent à sortir leur troisième opus en septembre prochain, et on vient d'en entendre le premier extrait, Into the Dive. C'est vraiment à la croisée entre Mac DeMarco et Men I Trust, avec quelques pincées d'autres choses comme du War on Drugs. C'est plutôt bien fait et avec un relatif équilibre, alors pourquoi s'en priver ? Poursuivons avec Lola Sauvageau, chanteuse et guitariste française qui, après un premier EP sorti au printemps 2025, poursuit sa route avec ce nouveau single, Les Flammes. C'est un peu notre Adrienne Lenker française, et c'est carrément bien fait. On aura ensuite Atmos Bloom, du londonien mené par Tilda et Curtis, récemment signé chez Spirit Got, la maison de disques qui fait revivre le post-punk et à jungle pop qu'on connaît maintenant bien ici. Leur nouvel album est à venir le 24 juillet et s'appellera Everythingness, voilà qui devrait bien coller avec l'ambiance estivale.

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Ça, c'était un extrait du nouvel album des 5 de Brooklyn CS Killers. Leur album What's This est sorti le 26 juin et est une franche réussite, à l'image de AAAA qu'on vient donc d'écouter. Ezou, on perd pas de temps en enchaînant non avec Wes Parker, projet solo de Richmond en Virginie. Selon sa propre biographie, il passe son temps entre l'écriture de chansons, la détection de métaux et l'écriture de sketchs, a priori à l'image de Skunk, personnage du crust punk. Voilà que tout ça est bien mystérieux. Ayant joué précédemment dans Camp Howard, il a poursuivi avec sa carrière solo et vient de sortir son premier album Super Rare. Un mélange entre de la folk contemporaine et du rock californien d'il y a 30-40 ans tout en étant admirablement exécuté, à l'image de Dinosaur Park qu'on écoute de rechef. Il y aura ensuite le nouveau titre des Néerlandais de Tramos, toujours aussi radicaux dans leur style avec leur nouveau son Plovdiv, qu'on se mettra donc.

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0: Et on finit cette nouvelle heure avec Chatterbox, quartet venu de l'Oregon et qui en 2024 a sorti un premier EP. Il n'avait rien de révolutionnaire, juste un punk rock qu'on dirait sorti de dernière année de lycée du Midwest. Mais leurs deux dernières singles ont une toute autre patte, bien plus ancrée dans un garage un peu pop qui fleure bon tous les groupes qu'ont impulsé cette vague dès la toute fin des années 80. Après Dark Days, ils ont sorti Marionette, qu'on vient donc d'écouter. Ça fait partie des pelletés de groupes américains qui sortent très rarement des sons au compte-gouttes et de manière très irrégulière. C'est ce qui fait mine de rien une partie du tissu musical américain dans le genre, raison pour laquelle c'est toujours un peu compliqué de vraiment développer à ce sujet, mais il s'agit quand même de donner un aperçu de ce dynamisme. Allez où ? Une nouvelle heure d'achevée, on arrive bientôt à cette fin de saison, hydratez-vous bien, comme d'hab toutes les infos et replays sont dispo sur la page Douche à U sur le site de Jet, et puis nous on se retrouve la semaine prochaine.
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